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1: Il est 9h.
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3: Du 24 au 27 septembre 2026, au centre social La Fabrique à Albi, se tenait la première édition du Babel Jam, festival de théâtre d'improvisation multilingue. Ateliers tout public en arabe, occitan, anglais, espagnol ou créole, mais aussi à destination d'étudiants et d'entreprises. Un beau succès pour cette première édition. Rencontre et retour sur cet événement avec Michael et Audrey, membres organisateurs du Babel Jam.
4: Hyper content du contenu du festival par la diversité des ateliers. On s'est régalé avec les étudiants, 50 étudiants à Champollion qui ont pu expérimenter du théâtre d'improvisation en français, en anglais et en espagnol, et avec l'objectif de améliorer leur posture, leur capacité à s'exprimer devant les autres en plusieurs langues, le spectacle du jeudi soir.
5: Oui. Avec les particules à la brasserie Margot, une salle complète et une salle très contente du spectacle à la fin.
4: Atelier entrepreneur, donc avec l'ADDT, l'association des décideurs du Tarn, qui était partenaire, et on leur a concocté une journée à deux vitesses. Le matin, on a vraiment fait avec Expresso Lab, organisme de formation qui utilise les techniques de l'improvisation, et on a travaillé avec eux un peu la même chose qu'avec les étudiants. Comment assurer sa posture, comment être capable de prendre la parole, de s'affirmer, de le faire. Et l'après-midi, plus ludique, avec Laurie, formatrice qui vient de Bruxelles, d'Atlas Impro, leur a proposé cette fois-ci un atelier de théâtre d'improvisation, on va dire artistique, créer des petites scènes.
6: Parmi vous, pour vous demander des mots dans une langue étrangère, il y a un binôme qui aura la bonne définition et un autre binôme qui aura une fausse définition.
4: C'est notre premier événement, on se concentre sur ce premier. Il y a plein d'idées qui sont en train de surgir. On peut dupliquer, c'est un concept avec cette journée étudiante, journée entrepreneur dans un quartier politique de la ville, le multiculturalisme, créer du lien, c'est quelque chose qu'on pourrait dupliquer dans d'autres villes, ou également avec nos amis belges et d'autres associations espagnoles, avec des financements européens, d'Erasmus.
5: On se sent utile malgré le fait qu'il n'y a rien à la base, et au final il y a beaucoup de choses qu'on arrive à mettre juste en mettant de nous.
3: Ce numéro de 180 secondes a été réalisé par Radio Erdo Tangaillac pour l'Assemblée régionale des radios associatives dans le cadre d'un partenariat avec la région Occitanie-Pyrénées-Méditerranée.
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1: Aujourd'hui, nous sommes le 6 octobre. Nous allons revenir sur un jour dramatique pour le sport automobile français. Nous sommes là le dimanche 3 octobre 1971 aux États-Unis, sur la piste de Watkins Glen, au nord de l'État de New York. Voilà maintenant 13 ans que la France attend une victoire dans un Grand Prix de Formule 1 en championnat du monde et un successeur à Maurice Trintignant. Et c'est au bout des 59 tours de la course et après 1h43 d'efforts et de vitesse que la Tyrrell Ford numéro 9 de François Sever franchit la ligne d'arrivée et fait donc abaisser le drapeau à damier en premier. Alors qu'il dispute là sa deuxième saison dans la catégorie reine, il vient de s'adjuger là sa seule victoire en F1 de sa carrière. Né en février 1944, le pilote parisien va voir sa vie prendre un tournant fatal sur ce même circuit. François Sever, c'est une gueule, comme on dit. Un brushing impeccable, digne d'un acteur américain, et des yeux bleus clairs perçants, quasiment un sex symbole. Mais c'est aussi un sacré pilote. De ses pairs, beaucoup estimaient qu'il sera le prochain champion du monde. Il en avait la trempe, de ses inconditionnels de la célérité, absorbés par les avancées technologiques de la mécanique. Mais qui dit vitesse dit aussi danger, et même pour celui qui dit, je cite, « ne pas avoir peur de la mort ». Nous revoilà sur le circuit américain de Watkins Glen. Cette fois-ci, le samedi 6 octobre 1973. Les tours des essais qualificatifs du Grand Prix du lendemain s'enchaînent pour François Sever, qui court derrière une pole position dans le but de réitérer son exploit de 2 ans plus tôt. Tout ça à la limite de la faute. Mais la faute est vite arrivée, surtout sur une piste aussi technique et piégeuse que la piste américaine. Et c'est au niveau des dites S, cette succession de virages étroits, que Sever perd le contrôle de sa monoplace, voltigeant à plus de 200 km/h contre les maigres barrières de sécurité, découpant littéralement sa voiture en deux et tuant le pilote tricolore sur le coup. Les images sont terribles, des images que n'oubliera pas le triple champion du monde de F1, Jackie Stewart, son coéquipier chez Tyrrell Ford, mais surtout un ami intime de François Sever. Stewart, lauréat en cette même année 1973, voyait le Français comme son successeur. La piste de Watkins Glen restera la piste où François Sever est né une deuxième fois avant de disparaître définitivement, non sans laisser un grand chagrin chez les amoureux de la course automobile. Allez, on se donne rendez-vous demain pour d'autres histoires d'un jour et on parlera de la carrière d'un très grand champion cycliste, Jean Forestier.
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Bonjour, je souhaitais vous parler de l'édition des 7e rencontres franco-espagnoles qui vont avoir lieu du 8 au 13 octobre 2026. 1936-2026, réveillez les mémoires. Et sa présidente Manuela Parra nous dit: quand il s'agit de dessiner l'avenir, ne faut-il pas réinterroger la mémoire? Non pas celle que l'on fige, mais celle sur laquelle on s'appuie pour éclairer un futur désirable. Ne faut-il pas également éveiller les mémoires afin de nourrir les consciences pour empêcher que le monde vacille?

Paris argentin. Le 10 octobre, à la médiathèque centrale Émile Zola, il y aura à 14h30 une projection autour de Federico Garcia Lorca, un film qui dure 50 minutes en français, avec Magali Negroni et Janine Delpech, qui est spécialiste de l'œuvre de Lorca et passionnée. À 15h30, répression, effacement de la mémoire, recherche des disparus des deux côtés de la frontière. Et à 16h45, un récital pour redonner voix aux textes et chansons populaires andalouses de Lorca et de Carlos Gardel. Le 12 octobre à la salle Pétrarque, Solidarité et Exil en question en 2026. Ouverture avec tous les indésirables, créations sonores. Donc ça sera pour mémoire organisé par le mémorial du camp de Rivesaltes, réalisé par des élèves en solidarité et solidarité du collège Gérard Philippe. Ainsi une conférence par Najat Vallaud-Belkacem, présidente de France Terre d'Exil, qui parlera à partir de son expérience de présidence de France Terre d'Exil. Elle abordera les conditions d'accueil des demandeurs d'asile et les défis auxquels sont confrontés les réseaux de solidarité. Ensuite suivront au lycée Mermoz, au collège Françoise Combe, au lycée Jules Guedes et à l'université Paul Valéry des rencontres avec les étudiants et lycéens. Et collégiens également. Si vous souhaitez avoir des détails autour de ces événements, je vous invite à consulter le blog https://voixdelextremepoesieetculture.blogspot.com en espérant vous rencontrer lors de ces rencontres, cette édition des rencontres franco-espagnoles.

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0: L'armée nous appelle à ramper. 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
4: Il est 10h10 sur Radio FM Plus. C'est l'heure du grand entretien. Place à la rencontre et à l'échange avec notre invité de 10h10 à 10h45. Bonjour à tous, chers auditeurs, et bienvenue dans ce grand entretien de matinale. On reprend les bonnes habitudes avec des rencontres, des discussions enrichissantes et des personnes qui peuvent nous apprendre mille et une choses. Et aujourd'hui, j'ai le grand plaisir d'être avec Bintou. Coucou Bintou, ça va ?
5: Bonjour, ça va très bien, merci de m'accueillir.
4: Avec plaisir, c'est toujours un plaisir d'être avec toi. On est là pour parler de toi, de ton art et de ton parcours. Et je vais commencer par te poser des questions sur une super expo qui se passe en ce moment même. Et si je te dis le mot héritage, qu'est-ce que ça signifie pour toi ?
5: Pour parler que du mot héritage dans son sens littéral, c'est un mot chargé d'histoire qui me parle beaucoup. Étant métisse, je le porte chaque jour, j'en apprends chaque jour aussi. Et la chose que je trouve magnifique aussi avec ce mot, c'est qu'il concerne tout le monde et il est du coup riche dans tous les sens du terme. Mais après, le mot héritage, du coup, c'est aussi le nom de ma série photo que j'expose actuellement au Coffee Club à Montpellier. C'est une série que j'ai travaillée il y a de cela maintenant 3 ans, que j'ai commencé il y a 3 ans avec mon père en modèle pour commencer. Mon héritage du coup, et c'est par la suite que je me suis dit qu'en fait le sens du mot héritage pouvait parler à tout le monde, et c'est comme ça que j'ai voulu en fait en faire une série qui d'ailleurs est pour l'instant exposée mais qui n'est pas finie. Si elle doit être encore enrichie par la suite, elle le sera.
4: Comment t'as réussi à te faire exposer si vite ?
5: En fait, c'est grâce à ma meilleure amie qui travaille là-bas. Et en discutant avec elle, en fait, elle me posait la question si je voulais pas être exposée, faire une exposition. Je dis oui, j'aimerais bien. Après, le problème, c'est que parfois, c'est aussi une galère de trouver, c'est des papiers, c'est des contacts. Et en fait, ce café exposait des gens il y a de cela 4 ans. Et ça faisait 4 ans, il me semble, qu'ils n'avaient pas exposé quelqu'un. Du coup, elle a demandé si c'était possible. Et en fait, ils ont dit oui. Donc ça s'est fait durant l'été.
4: C'est gratuit pour y aller ?
5: Oui, c'est gratuit, c'est un café gratuit qui est vraiment spécialisé dans le café. Ils font des superbes boissons du coup sans alcool. Ça va du café au matcha, aussi au smoothie. Il y en a plein, il y a vraiment de tout. Et voilà, n'hésitez pas à y passer même pour boire un coup.
4: Donc ta série Héritage, c'est des photos de personnes qui montrent un peu leur héritage, peut-être des tenues traditionnelles, des traditions, etc. Comment cet intérêt pour l'image en globalité s'est apparu pour toi ?
5: Ça fait depuis longtemps en fait que je fais de la photo. Quand j'étais petite, j'ai eu très vite le contact avec certains objets qui touchent à l'image, comme un caméscope et un appareil photo. Mon premier appareil photo qu'on m'a offert, c'est quand j'étais vraiment toute petite, c'était un appareil photo rose, un peu cliché. Mais en fait, à ce moment-là, je me rendais pas compte que ce que j'aimais faire, en fait, c'était créer autour de l'image, parce que même avec le caméscope, je m'amusais à faire des montages vidéo, filmer des gens, faire des sketchs. Et en fait, c'est vraiment plus tard, vers 17 ans, que j'ai réalisé qu'en fait ce que j'aimais bien faire, c'était faire de l'image, qu'aussi j'avais des bons retours. Et c'est là que je me suis dit pourquoi pas en fait concrétiser ça. Et c'est aussi le moment où on passe en études supérieures et qu'on doit chercher ce qu'on fait et ce qui nous anime, surtout que je me suis dit c'est carrément la photo qui me plaît, la vidéo aussi, mais en fait si je peux trouver un équilibre entre les deux, c'est ça que je cherche quoi.
4: On est toutes les deux un peu de la génération internet, YouTube, les sketchs, tout ça. Est-ce que ça a eu un impact sur ta manière de voir la vidéo et les photos ?
5: Oui, carrément. Enfin, on est une génération qui quand même a eu internet super tôt. On a eu du coup plein de sources d'inspiration de partout. Surtout avec par exemple YouTube, où on se rend compte qu'en fait on peut tous faire de la vidéo. On a tous le moyen d'en faire. Après, chacun fait comme il le souhaite, mais du coup, ça fait qu'on a plein de sources d'inspiration. Aussi, même avec Internet, on peut avoir des plateformes comme Pinterest, qui nous inspirent beaucoup. Donc, j'avoue que ça m'a beaucoup inspirée. Pour la photographie, je l'utilise encore maintenant, Pinterest, pour voir des esthétiques, approfondir des inspirations. Mais même avec, par exemple, les vidéos YouTube, même les courts-métrages que, je crois, l'école ESMA, elle postait. Enfin, ça, c'est des choses, par exemple, que j'aimais beaucoup regarder, en fait, qui étaient juste des essais, mais moi, je trouvais ça super inspirant, déjà, à cette époque-là.
4: Oui, mais Internet, ça a permis aussi d'apporter de la culture à ceux qui n'avaient pas forcément l'argent d'aller à des expos photos.
5: Carrément.
4: Et du coup, c'est très cool.
5: Oui.
4: Mais on le voit avec ton projet actuel, Héritage, que la photo, c'est pas seulement donc appuyer sur un bouton et espérer que ce soit joli. tu cherches à raconter, à montrer comment tu t'y prends pour chaque shooting?
5: Chaque shooting, en fait, pour l'instant, je contacte la personne, la personne me contacte. Et surtout durant le shooting, si admettons on doit en faire un, il y a un avant et un après. Il y a l'avant où on en discute, on essaie de faire un mood board commun pour voir vraiment les esthétiques qui peuvent intéresser la personne, mais aussi moi ce que je sais faire, ce qui m'intéresse. J'essaie toujours de trouver un équilibre entre ce que j'aime et ce que la personne aime, parce que il y a toujours de quoi trouver un terrain d'entente, mais en plus j'ai envie de faire quelque chose qui me plaît aussi derrière. Mmh. Et ensuite durant le shooting, la plupart du temps c'est aussi ne pas stresser, pour moi, parce que aussi ça se retranscrit sinon sur la personne, et c'est pas du tout l'exercice le plus facile d'être devant un objectif, et ça j'en ai conscience. Et voilà, en fait j'improvise aussi un peu, parce que tout le monde a des tempéraments différents, et ça aussi il faut vraiment savoir s'adapter. Il y a des gens qui peuvent être super à l'aise, comme des gens qui tentent pour la première fois, et c'est complètement normal de devoir les rassurer et de devoir plus être patient parfois.
4: Ta personnalité, je sais pas comment elle était avant, peut-être que tu étais plus timide et réservée, mais est-ce que grâce à la photo et au fait de rencontrer des gens tous les jours, ça t'a permis de développer un peu des skills de sociabilité ?
5: Honnêtement, quand on est sur le terrain, on va dire, on est obligé. si tu te retrouves à devoir faire un shooting ou même faire des vidéos pour des gens que tu connais pas, moi c'était quelque chose qui me terrifiait vraiment les premières fois où je devais me retrouver avec des gens que je connais pas. Parce que ça m'est déjà arrivé de me retrouver dans des groupes, par exemple, où il y avait que des mecs que je devais photographier. Je suis la seule meuf. Je connais personne, et en plus je dois faire des photos en direct, mais du coup je dois bouger partout. J'étais complètement terrifiée, parce que je me disais là faut que je passe devant tout le monde, faut que je fasse de la photo. Mais en fait je me suis dit y a pas le choix, et je me dis c'est un peu fake it until you make it. Vraiment c'est je fais genre que je suis à l'aise. En fait le stress est super haut, mais après en fait vu que je suis habituée, quand je le refais je me dis je l'ai déjà fait avant, ça devrait aller. Donc c'est vrai que ça m'a un peu habituée. Après, je reste quand même quelqu'un un peu stressé, mais faut pas trop le montrer, donc voilà.
4: Ton premier projet avec Héritage, c'est avec ton papa, du coup ?
5: Oui.
4: Est-ce que t'as préféré commencer avec des gens très proches de toi pour que ce soit plus facile et démarrer pour la suite, ou c'est juste c'est plus simple de communiquer avec des gens que tu connais déjà ?
5: À la base, je savais même pas que j'allais partir dans une série. Vraiment, ça a été vraiment une révélation quand j'ai dû développer les photos, etc. J'ai fait, c'est trop bien ce que j'ai fait. J'ai adoré vraiment partager ça. Et aussi, je me suis dit, mais j'ai trop envie de continuer. Mais du coup, au début, je l'ai fait avec mon père parce que c'est mon héritage direct. Enfin, il y a ma mère aussi, mais mon père, c'est vraiment celui sur lequel je me suis dit, j'ai vraiment envie de montrer mon héritage du Tchad. Et en fait, à la base, c'est tombé sur mon père parce que c'était ça que je voulais faire. Mais par la suite, ça a été avec des gens que je connaissais. Pas par facilité, mais parce que aussi c'était des gens qui avaient une histoire qui m'intéressait et avec lesquels je savais qu'ils avaient des origines que j'avais envie de mettre en avant. Par exemple, par la suite, je l'ai fait aussi avec une amie indienne qui aussi, avec laquelle j'ai eu beaucoup de discussions sur l'héritage, la diaspora, des choses comme ça. Et je me suis dit, là ça rentre carrément dans ce que j'ai envie de montrer, dans la thématique. Et ensuite, pareil avec mon amie d'origine congolaise où pareil, je me suis dit, ça peut rentrer dedans. Mais évidemment, ma série reste ouverte à tout le monde, mais pour l'instant, c'est des gens dans mon entourage que je connais, et du coup aussi, c'est assez intéressant de pouvoir aussi... j'ai l'impression d'un peu participer à leur histoire et leur continuité. Donc voilà.
4: C'est une artiste, ça, que j'entends. Là, on s'est un peu concentré sur les photos avec modèles humains, mais j'ai fait un petit tour sur ton Insta, plusieurs fois même. Mais tu ne fais pas que ça, tu montres aussi des paysages. T'as une préférence entre modèles humains ou juste prendre la nature sur le moment ?
5: J'aime tout. Mais c'est vrai que je fais plus maintenant du portrait ou des photos avec des humains, on va dire. C'est juste que je trouve plus de thématiques à partager, qui peuvent être aussi parfois aussi politiques avec les humains qu'avec la nature, même si la nature, ça reste quand même quelque chose de politique. On peut montrer tellement de choses. Moi, ce que j'adore dans les paysages urbains, parce que c'est ça, si je prends pas des photos d'hommes, de femmes, c'est plutôt des paysages urbains dans lesquels j'aime capturer des choses. Et c'est pour ça aussi que j'aime beaucoup voyager, c'est que dans les paysages urbains dont on n'a pas l'habitude dont on n'a pas l'habitude de voir tout le temps, quand on part dans d'autres pays, en fait les architectures sont tellement différentes que moi ça m'inspire beaucoup plus aussi pour avoir tout le temps mon appareil photo en main et capturer des moments que rester en France où je connais déjà un peu les paysages. Mais justement le challenge est un peu plus compliqué, c'est trouver des choses ultra singulières dans des paysages qu'on connaît déjà, et c'est aussi un très bon exercice. Donc j'aime un peu les deux, mais... Mais c'est vrai que je fais un peu plus de photos portraits quand même.
4: Tu parles de politique. Est-ce que la politique, elle peut être séparée de ton art ou pas du tout pour toi ?
5: Ben, sur certaines photos, il n'y a pas de politique en soi. Mais mon art reste quand même politique parce que... déjà, ma série Héritage, je pense que c'est assez...
4: C'est assez parlant.
5: C'est assez parlant. En plus, avec les climats qu'il y a en ce moment, je trouve que montrer justement la différence et montrer à quel point y a de la beauté dans tout ce qu'on connaît pas ou tout ce qu'on peut apprendre aussi de l'autre, c'est quelque chose qui est important pour moi de représenter ça dans mon art. Par contre, oui, c'est vrai que parfois, sur certains paysages, on dirait pas qu'il y a de la politique, mais si je peux le mettre où je peux, et un maximum, je le ferai.
4: Mais en soi, tu montres un paysage en disant il sera peut-être cramé à cause du réchauffement climatique. Donc, il y a toujours un peu de politique partout.
5: Oui, ça, c'est clair.
4: La photo, c'est chouette, t'es douée. Et ça, on le verra. Et n'hésitez pas à aller voir son Insta quand on mettra sur le podcast. Mais il me semble que tu es une grande fan de cinéma. Et la vidéo, t'en as parlé un petit peu. Et l'animation sont aussi des domaines qui te plaisent ou pas du tout ?
5: Oui, carrément. Oui. J'aime beaucoup tout ce qui touche à l'audiovisuel. En fait, le cinéma, c'est quelque chose qui m'a vraiment marquée depuis petite. Et c'est aussi pour ça que j'adore le noir et blanc. C'est que je suis vraiment fan de tout ce qui touche aux œuvres de Tim Burton, mais surtout dans le stop motion. Mm-hmm. Et vu qu'il fait beaucoup de noir et blanc, en fait, moi, ça me parle beaucoup. Je pense que je retranscris pas que mes émotions ou des messages par le noir et blanc au hasard. C'est aussi parce que je suis beaucoup inspirée par comment on peut montrer plein de choses et plein d'esthétiques différentes. Alors que c'est des couleurs qui sont... Enfin, il n'y a pas de couleurs en soi, mais il y a tellement de messages qui peuvent passer même dans une esthétique, on va dire, sur le papier sobre. Et pour le coup, oui, l'animation aussi, c'est quelque chose qui m'inspire beaucoup. J'en fais aussi, j'essaie, mais c'est vraiment un domaine très différent, c'est pas le même travail du tout. Donc c'est plus pour le plaisir, même si j'ai pas du tout envie de mettre une croix sur le dessin, vu que j'en fais aussi. Mais je fais plus de l'image, ça c'est sûr.
4: Ok, j'aime beaucoup tes réponses. Ça m'inspire beaucoup dans ce que j'ai envie de dire pour la suite. Avant de parler un peu plus de tes idées, de tes envies, j'aimerais aborder ton parcours d'étudiante. Et actuellement, si je dis pas de bêtises, ça a un sens avec le sujet qu'on aborde aujourd'hui.
5: Oui, je suis en DNMAD, donc c'est un peu, c'est une formation carrément artistique, gratuite. Il en reste peu en France. Et oui, il y a un lien parce que j'arrive avec cette formation à compléter un peu mes passions. Ce qui est plutôt cool, c'est pour ça que j'arrive à trouver un peu ce qui me plaît, c'est que j'apprends pas de zéro. C'est qu'en fait, juste, ça fait que compléter ce que je sais ou sur quoi j'ai déjà envie d'aller. Du coup, c'est assez cool. Je peux vraiment aller aussi vers des esthétiques ou des choix que j'aurais pas du tout fait, mais bon, ça m'entraîne sur d'autres domaines, donc c'est pas mal et je suis contente. Du coup, de pouvoir aussi de faire de mes études, dans mes études de l'art et faire de l'art aussi à côté, c'est cool.
4: Ce que j'aime bien dans ta manière d'aborder l'art, c'est très personnel, mais c'est que d'un côté, tu te mets très très en avant parce que c'est toi qui fais la chose, mais t'es aussi très anonyme. Est-ce que c'est voulu de ta part ou pas du tout ?
5: Oui, c'est un peu voulu, mais est-ce que c'est complètement volontaire ou c'est de la timidité ? Ça aussi, c'est une question.
4: Hein.
5: C'est que moi, j'adore pouvoir montrer ce que je vois et ce que j'ai envie de retranscrire. Pour moi, c'est le plus important, avant l'artiste. Mais à la fois, c'est vrai que je pourrais peut-être pas plus me mettre en avant, mais sur certaines choses, c'est vrai que je pourrais... Même par exemple, on m'a récemment posé la question « Ah, tu t'es déjà prise en photo peut-être pour faire des projets ?» j'ai déjà essayé, mais je sais pas, ça, je suis encore trop, timide et pas dans cette volonté de me mettre en avant pour mettre un shooting, on va dire, même de moi, ou me mettre en avant, etc. J'aime bien pour l'instant garder, c'est même pas garder l'anonymat, parce que si les gens y voient qui je suis, ça me dérange absolument pas non plus, mais je préfère quand même garder ce léger anonymat que je peux avoir, admettons, on va voir avec mon compte Instagram, on voit pas du tout ma tête.
4: Est-ce que tu as des artistes justement qui font un peu le même domaine que toi, parfois sont des modèles, qui t'ont inspiré ?
5: Ouais, Elliot Erwitt, c'est un photographe qui m'a vraiment marqué et qui m'a fait comprendre que j'aimais beaucoup la photographie et que j'avais envie de faire un peu dans le même délire que lui, de la street photo. Au début, je pensais vraiment que je voulais faire que de la street photo en noir et blanc. Bon, heureusement que j'ai découvert d'autres choses et que j'ai découvert qu'il y avait d'autres choses qui m'animaient encore plus. Mais c'est vrai que c'est un photographe qui a fait beaucoup de photos à New York, durant même la période de la ségrégation. Et il a fait des photos super marquantes, quand on pense à l'histoire des Afro-Américains. Et ça m'a beaucoup marqué. Il a fait aussi des photos beaucoup plus absurdes, par exemple des séries qui montrent que des chiens et leurs maîtres. Donc c'est un peu drôle aussi de voir la diversité de ce qu'il fait, mais c'est que du noir et blanc, enfin la plupart du temps. Et c'est des photos mais que je trouve magnifiques, et je me rappelle que quand je les ai vues, je me suis dit « Ah ouais, en fait, j'aimerais bien faire ça, ça me parle ».
4: On va basculer sur un autre type d'art, parce qu'on va arriver à la pause musicale.
5: Oui.
4: Et tu as choisi une chanson qui s'appelle « Yamore », c'est ça ?
5: Oui.
4: Est-ce que tu veux nous dire deux mots avant de l'écouter ?
5: Oui, c'est une chanson que j'ai choisie parce que je l'aime bien, mais aussi parce que je sais que ma maman va écouter l'interview et elle l'adore. Donc voilà.
4: Coucou maman de Binto.
5: Coucou.
4: Et on écoute tout de suite Yamore.

0: Nous sommes toujours sur Radio FM+, je suis toujours en compagnie de Bintou et je suis toujours très contente de commencer ces petites interviews de l'année avec Bintou. Donc on a parlé un peu de la musique et justement ma question qui suit, c'est que je disais que c'était très beau l'art que tu performes parce que si on le voit comme ça, c'est aussi un art qui peut se mélanger à beaucoup d'autres. Tu peux faire des reportages sur des ateliers de poterie ou des photos de cover d'albums ou encore des clips. Quel projet que tu n'as pas encore réalisé, t'aimerais réaliser grâce à ta photo ?
1: Les clips j'en ai déjà fait, d'ailleurs pour toi.
0: Oui, c'est vrai.
1: Mais j'ai aussi fait des teasers, j'ai beaucoup travaillé sur on va dire les directions artistiques d'artistes comme Mangrove. Et en fait, j'aimerais beaucoup approfondir ça parce que c'est quelque chose qui me plaît beaucoup de travailler avec un artiste, approfondir une direction artistique, des images. Et le clip, c'est quelque chose que j'adore faire mais que je fais encore pas assez. Du coup, j'aimerais beaucoup approfondir ça. Et aussi, peut-être, l'animation, c'est quelque chose que j'aimerais peut-être plus aussi mélanger dans mon art.
0: T'arrives à te faire payer pour le moment ou c'est juste du bénévolat ?
1: Eh ben, récemment, du coup, ça y est, j'ai fait un forfait. Mmh. Donc, normalement, maintenant, je passe en payant. Mais en fait, j'avoue que c'est aussi compliqué parfois de... pas d'imposer un prix, mais je reste quand même flexible parce que... si je touche par exemple un public assez étudiant, j'en ai conscience que ça reste un prix, même si je suis pas chère pour, on va dire, déjà le marché, on va dire, de la photographie ou même de la vidéo. Donc en fait, je reste avec un prix de base que j'adapte selon les personnes en discutant en fait, parce que j'ai pas du tout envie que la personne se sente privée de quelque chose. Enfin, si elle peut me payer un minimum, c'est correct, mais après, si elle peut pas payer le prix qui de base est mis, c'est pas grave, je m'adapte. Enfin voilà. Ça me fait des contacts, donc c'est pas grave.
0: T'as déjà refusé un projet parce que ça convenait pas du tout à tes valeurs ou vraiment c'est le travail ?
1: Pour l'instant, non. Pour l'instant, non, parce que j'ai pas eu de projet vraiment qui ne convenait pas à mes valeurs. Mais un projet qui convient pas à mes valeurs, je pense que je pourrais en discuter. Enfin, je sais qu'il y a des projets qui peut-être parfois peuvent moins me chauffer parce que je suis juste, je me dis, mais en fait, c'est peut-être que je sais même pas vraiment faire, ou c'est pas du tout quelque chose qui peut m'animer, on va dire. Je connais aussi des artistes qui pourraient mieux le faire que moi, et ça me dérange pas du tout de dire à quelqu'un, ah bah peut-être va voir cette personne qui saura peut-être mieux le faire que moi, voilà.
0: Est-ce que c'est compliqué, je ne sais pas si tu l'as déjà fait et c'est dans la question, de faire des collaborations avec d'autres photographes, caméraman, caméraman, etc. Est-ce que tu l'as déjà fait et si non, est-ce que tu as envie de le faire et si oui, est-ce que ça s'est bien passé ?
1: Là, de mémoire, je ne l'ai pas fait, il me semble, mais je reste ouverte, en fait. C'est quelque chose qui peut être super, justement, de discuter avec quelqu'un qui fait la même chose, ou même qui, justement, fait la même chose, mais c'est subtilement, du coup, forcément différent. C'est trop intéressant, c'est un partage, et je serais vachement intéressée et ouverte à l'idée de le faire. Pour l'instant, je n'ai pas eu à le faire. Je pense qu'il y a des avantages et des inconvénients dans toutes les situations, dans le sens où quand on fait aussi un travail seul, justement, on peut aller jusqu'au bout de nos idées de manière, sans avoir à discuter avec quelqu'un. Et aussi, quand on rencontre un problème, on sait qu'on doit le résoudre. Enfin, on gère son temps, on gère ses problèmes soi-même, et parfois c'est super pratique. Travailler en groupe, ça peut être aussi super enrichissant. Il peut y avoir parfois des, il faut trouver un terrain d'entente quand on travaille avec quelqu'un, mais je pense que ça peut être justement un bon exercice. Et vu que personne n'a les mêmes connaissances, justement, ça peut faire un travail encore plus travaillé que ce qu'on fait habituellement, quoi.
0: Je vais aller un peu dans l'administratif, je ne sais pas si tu vas pouvoir me répondre, mais ça peut peut-être aider les autres et au pire, tu sais qu'il faut aller regarder cette information. Est-ce que tu as ouvert ta micro-entreprise ou pour l'instant c'est juste comme ça ?
1: Ça me fait rire parce que j'ai vraiment eu un cours sur ça il y a deux jours. Donc j'ai vraiment découvert même les papiers des micro-entreprises. Donc, non, je ne l'ai pas lancé, mais je serais intéressée peut-être à l'avenir, justement à la fin de mes études ou quoi, si vraiment j'arrive à concrétiser tous mes projets et approfondir ce que j'aime faire. Pourquoi pas en créer une ? Après, pour l'instant, honnêtement, je ne peux pas vraiment me placer sur cette question, je ne m'y connais pas assez pour l'instant.
0: Ce genre de métier, c'est un peu les métiers où tu ne comptes pas tes heures. Tu peux faire du 70 heures semaine et ça se passe bien. Est-ce que tu arrives quand même à prendre du temps pour toi et à ne pas te culpabiliser de ne pas être assez productive, justement ?
1: Justement, c'est pas compliqué, mais je sais que j'essaie d'être au maximum productive parce que c'est aussi c'est enrichissant, mais aussi en un certain sens le travail paye, dans le sens où au plus t'es actif, au plus t'as d'audience, au plus t'as de personnes intéressées qui regardent ton travail, au plus aussi t'apprends à faire des choses, vu qu'il y a plein de projets qui arrivent différents en peu de temps. Ça t'apprend aussi à être efficace, à être très bien organisé, c'est super. Mais c'est vrai que du coup, quand on a un peu moins de projets devant nous, dans notre emploi du temps, c'est vrai que à des moments, ce sentiment de vide, il peut un peu nous faire culpabiliser. Je pense que toi aussi, ça a pu déjà t'arriver.
0: Oui.
1: Ce sentiment du « Ah, mais là, je fais rien », alors qu'en fait, même en quelque sorte, ne rien faire et réfléchir, c'est déjà faire beaucoup. Parce que si on fait que produire de manière massive, en fait, au
0: on
1: final...
0: On n'est pas mieux qu'une IA.
1: Ouais, voilà, c'est ça. On va juste faire quelque chose de pas fun à la fin. Est-ce qu'on prend vraiment du plaisir à trop travailler? Je suis pas sûre. donc, oui et non, honnêtement, c'est... J'essaie en fait de trouver l'équilibre. J'essaie tout le temps de me rassurer. S'il y a rien devant moi, je me dis bah ouais, mais dans tous les cas, autant dans un mois tu seras sursaturé de trucs, donc et tu vas plus en pouvoir. Mmh. Donc j'essaie de trouver l'équilibre, mais c'est pas tout le temps facile. Je pense quand on travaille dans l'art, n'importe quelle discipline, que ce soit le chant ou la photo ou même le dessin, je pense que on est tous un peu stressés de rien faire et on a envie aussi que ça réussisse ce qu'on fait. Donc forcément, on a envie d'être productif, quoi.
0: J'ai une petite question, justement, j'ai abordé l'IA très subtilement, pas du tout. T'as peur de toi, de l'avenir des métiers de l'art avec l'IA, ou tu fais confiance à l'humain ?
1: Ben honnêtement, tout le monde est touché par l'IA maintenant dans l'art, j'ai l'impression. Mmh. On y passe tous, hein, même dans la chanson, il y a maintenant des gens qui font leur prod avec de l'IA, d'autres leur voix avec de l'IA, des featuring avec de l'IA, et pareil en photographie. Mmh. Sur certains points, dans la photo et la vidéo, l'IA en vrai a toujours existé, dans le sens où, par exemple, tu le vois dans le montage, enfin subtilement, ou même avec Photoshop, quand tu dois découper quelque chose, quand tu vois Photoshop d'il y a je sais pas quelle année, il y a combien de temps en avant, et maintenant, c'est pas du tout pareil, parce que l'IA, entre guillemets, permet de travailler plus rapidement. Mais c'est pas l'IA dans le sens littéral.
0: Qui
1: où,
0: va remplacer un peu ce que tu fais.
1: Ouais, qui a vraiment un impact, je pense, sur ton travail dans le résultat. Je sais pas si j'en ai vraiment peur, parce que j'ai envie de rester optimiste sur le fait qu'on a quand même on a tous une patte en tant qu'humain, et je me dis que ça se voit quand même quand il y a un art IA la plupart du temps. Mais à la fois, c'est un peu flippant de voir comment elles évoluent en peu de temps, et comment quand tu vois les générations par exemple d'images il y a 3 ans, elles étaient vraiment mal faites, et quand maintenant elles deviennent un peu plus réalistes, au point où tu te poses la question si c'en est ou pas. Ouais, sur certains points j'en flippe. Mais c'est surtout, je flippe par rapport à, par exemple, le métier de graphiste, dans le sens où c'est super, plein de gens qui n'ont pas les moyens maintenant peuvent faire des affiches gratuitement, pratiquement et tout, mais en fait, c'est un métier de faire ça, et au final, ça se voit que les affiches, elles sont faites en IA, et du coup, il y a un peu un fossé, on va dire, dans le sens où... Non, en fait, l'accessibilité et la facilité, c'est pas forcément ce qu'il y a de mieux, dans le sens où si c'est un métier qui est payé, je pars de ce principe, c'est que, en fait, c'est parce qu'il y a une plus-value, et parce qu'il y a aussi une touche humaine qu'il faut surtout pas effacer, c'est indispensable.
0: Je sais pas si tu le vois, je le vois beaucoup sur les réseaux avec mes copains-copines, c'est que, justement, on déteste l'IA, on n'en peut plus, on en voit partout, mais tous les petits créateurs, du coup, sont un petit peu plus mis en avant, dans le sens en mode on va privilégier ce créateur plutôt que demander à ChatGPT de « Génère-moi une photo où je fais ça avec mes mains !» On ne voit pas, mais j'ai fait un verre avec mes mains, bref. Et je trouve ça beau, et c'est pour ça qu'il faut quand même avoir espoir, mais il faut faire attention quand même.
1: Ah ouais, je suis d'accord. Tant mieux même que les gens, justement, soient encore plus sensibles. En fait, on en vient, on est de plus en plus sensible à l'art humain. C'est un peu paradoxal quand même.
0: Ouais, mais il a fallu attendre tout
1: mais
0: ça.
1: Voilà, mais... c'est ça. Mais c'est à la fois, c'est ce côté-là est super, de voir que les gens justement aussi sont dans un boycott du bah non, ça c'est de l'IA. Du coup, bah ouais, c'est bien, mais ça a été fait quand une minute et contre combien de litres d'eau, tu vois. Donc je trouve ça super que les gens justement se mobilisent pour soutenir des gens qui ont passé des heures sur des projets et qui ont eu vraiment une réflexion et aussi une sensibilité dans leur travail.
0: Justement, en tant qu'humaine, quelle est ta partie préférée de la création ?
1: Je sais pas exactement. J'adore, il y a vraiment un moment que j'adore, c'est le moment par exemple en photo où je rentre chez moi et je dois juste vider ma carte SD et que je vois toutes les photos que j'ai faites et que je vois aussi les photos que j'ai vues juste sur mon appareil photo vite fait où je disais ça, je sais que ça va rendre bien et que ça rend bien et que aussi je peux du coup les éditer comme je le souhaite et créer un autre message, on va dire, en quelque sorte. C'est vraiment un moment que j'aime beaucoup, mais en vrai dans toutes les étapes de la création j'adore, même le moment de la réflexion. Je trouve ça super. Enfin, c'est juste tu réfléchis et t'as 10 000 idées, comme si tout te paraissait possible. Après, tu resteras la chose parce que faut aussi faire avec le budget, avec ce qu'on a. Mais je trouve ça quand même super comme moment.
0: C'est très joliment dit. As-tu une expérience qui t'a confirmé que c'était vraiment ce que t'avais envie de faire sur la durée et ou un moment qui t'a marqué dans ta petite carrière pour l'instant, mais qui va devenir une grande carrière, je l'espère?
1: Pour l'instant, je pense à, par exemple, quand j'ai dû faire un teaser pour l'artiste Mangrove qui a sorti un EP. J'ai adoré, en fait, devoir faire un teaser en peu de temps. C'est vraiment dans la journée, je suis allée à un endroit, j'ai filmé, et le soir même, j'ai dû monter pour le lendemain. Et en fait, ça me stressait beaucoup de devoir faire ça en peu de temps, parce que à chaque fois, je pars du principe que s'il y a un contre-temps ou quoi, il faut quand même avoir une légère marge. Mais j'ai quand même pris le risque. On m'a mis dans un... En fait, sur le coup, j'ai cru que c'était un plan bourbier, mais en fait, pas du tout. Et j'ai adoré devoir improviser sur place pour devoir faire quelque chose d'un peu carré. Et ça m'a beaucoup plu, en fait, de faire ça. Et c'est là où je me suis dit, ouais, en fait, j'aime beaucoup faire ça, parce que même devoir improviser, même avoir quelque chose d'un peu plus flou, parfois, c'est aussi pas mal. Ça met de l'adrénaline dans ce qu'on fait, ça change les habitudes. Et c'est quelque chose qui aussi m'a fait me dire, ah ouais, la vidéo aussi, c'est quelque chose qu'il faut pas que j'oublie.
0: On arrive aux dernières minutes de cette interview que j'aime beaucoup. Donc, on va passer aux questions pratiques. Est-ce que tu es à la recherche de projets pour le moment?
1: Oui, je suis à la recherche de projets. N'hésitez pas à me contacter si vous voulez des photos ou même des vidéos, évidemment.
0: Comment
1: ou même d'autres choses. Vous pouvez me contacter via mon compte Instagram, sur lequel je suis assez active et sur lequel je réponds rapidement. Il s'appelle VideCaméra. VideCaméra. Et aussi, si vous le souhaitez, j'ai mon adresse mail pro.bourdon@gmail.com sur lequel je peux aussi recevoir des mails.
0: Et on mettra tout ça sur le lien du podcast. Ne t'en fais pas. Est-ce que tu as un petit mot de la fin, une idée à faire passer, un message à faire passer avant qu'on se quitte, question que je n'aurais pas posée et que tu as envie de répondre quand même?
1: Ce que j'ai envie de dire peut-être, c'est déjà merci pour l'interview.
0: Avec plaisir.
1: Qui se passe très bien. Et aussi, j'ai envie d'envoyer un message de soutien et peut-être indirectement d'espoir aussi pour toutes les personnes qui travaillent dans l'art, qui parfois aussi n'osent pas tenter des choses. Moi, je suis pour dire qu'il faut absolument mettre en avant ce qu'on sait faire, parce que tout le monde a une plus-value dans le monde, mais surtout l'art, c'est tellement une grande part de sensibilité de chacun que c'est beau aussi de la mettre en avant et de l'assumer d'une certaine manière.
0: On arrive vraiment à la fin de l'émission. Je vais remercier Jules pour avoir fait la technique sur cette émission. J'espère que les auditeurices ont passé un aussi bon moment que moi. Merci pour ce moment partagé.
1: Merci à toi.
0: Merci pour ton art. On se retrouve, ton expo héritage à
1: Montpellier, au Coffee Club, 12 rue Saint-Guilhem. Ça ferme il y a un dévernissage en octobre. Donc là, nous sommes vraiment sur le dernier mois. Et aussi, si vous êtes intéressé par certaines photos ou autres, elles sont en vente avec le cadre à 20€.
0: Merci pour tout. Et on se retrouve, nous, tous les matins sur Radio FM+. Des bisous.
1: Merci.

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2: À Saint-Dré-Zéry, village de 3200 habitants nichés au nord-est de l'Hérault, un édifice fait beaucoup parler de lui. Colonnes, pierres de taille, voûtes, tours. Un ancien château inscrit aux monuments historiques en 2019 est devenu aujourd'hui hôtel de ville. Un joyau architectural selon quelques habitants rencontrés sur le marché. Comme Patrick et Sylviane, deux septuagénaires venant de région parisienne. Ils sont installés à Saint-Dré-Zéry depuis 2019.
3: Bah avant, on ne connaissait pas trop parce que nous, on est des nouveaux arrivants, donc on ne connaissait pas vraiment la mairie avant. Donc là, on l'a trouvé belle.
4: On l'a visité, jolie inauguration. En fait.
5: C'est vrai que c'est quand même effectivement une belle opération d'entretien du patrimoine, c'est clair.
3: Esthétiquement, c'est agréable à regarder. Puis même à l'intérieur, c'est frais.
5: Non, ça entretient quand même ce bâtiment qui a eu besoin d'être restauré.
2: Marie-France, elle, est une habituée du village. La soixantenaire est ici depuis 39 ans et a été témoin des transformations.
6: Saint-Dré-Zéry, quand même, je trouve, s'implique beaucoup pour la jeunesse, pour ses seniors. C'est vrai qu'il y a une très belle qualité de vie. Et notre village est toujours, je veux dire, embelli par toutes ces rénovations. Vous décrire le château, ben là, il a été transformé. Il y a une très belle salle de mariage, mais là... La petite fille, son papa et sa maman se sont mariés l'année dernière. C'est vrai que la salle est magnifique. Franchement, je vous assure, c'est un bonheur de se marier dans une salle comme celle-là. C'est vrai qu'il y a une très belle qualité. Après, c'est vrai que le château, il a servi aussi à pas mal d'expositions parfois, avec les associations culturelles. Ça met vraiment en valeur le patrimoine en plus.
2: Bon, assez parlé du château. Il est temps de le visiter.
7: Bonjour monsieur. La mairie, le château, il est dans cette direction?
8: La mairie, il faut attendre. Que vous alliez là, vous tournez à gauche, et puis 50 mètres après, c'est à droite.
7: Ok, très bien. Merci beaucoup. Bonne journée.
2: Et qui de mieux pour nous guider que Jackie Galabrin-Boulbe, la maire de Saint-Dré-Zéry depuis 2008?
9: On a gardé la cheminée d'origine, qui aurait des origines médiévales. Voilà. Donc, elle nous sert de décorum pour cette belle pièce. Par exemple, il y avait une ouverture qui était présentée, mais ça n'avait jamais été ouvert, on n'a jamais accédé par là. Et l'architecte a voulu à tout prix, bien sûr, qu'on retrouve cette ouverture.
2: Mais avant d'abriter l'hôtel de ville, il faut remonter un peu dans le temps. À l'origine, ce château est un prieuré qui comprend une petite chapelle et un cloître fortifié. Au XIIIe siècle, il est transformé en maison seigneuriale, un édifice en pierre de taille avec de longues fenêtres, deux tours et plusieurs ailes. Il subit les dommages du temps, mais aussi celui d'un incendie en 1669 ou encore la foudre lors de la Révolution. Et c'en est trop. Le domaine est alors saisi, puis vendu aux enchères à Jean-Jacques Régis de Cambarcérès, un juriste montpelliérain engagé dans la politique locale qui s'ancre aujourd'hui dans la pierre et la mémoire du village.
9: Alors c'est compliqué parce qu'il n'a pas de réelle histoire. Comme il appartenait à des propriétaires privés, il ne peut pas dire, on ne peut pas dire qu'il y a eu un vécu. On dit qu'il a été un peu abbayé, on dit qu'il y a eu des prisonniers qui étaient là, puisqu'on a le château de Montlaur sur Monteau qui est pas loin, d'où l'idée fantasmatique qu'il y avait un souterrain alors qu'il n'y en a pas jamais eu. Est-ce qu'il y avait un lien, est-ce qu'il n'y en avait pas? L'histoire ne le dit pas réellement. Donc du coup, il a fallu un peu créer cette histoire. Et donc on a mis des photos en extérieur, on a essayé de présenter un peu au public et d'en parler. Et c'est comme ça que ça s'est exprimé, ça s'écrit vraiment aujourd'hui. Parce que je veux dire, Cambacérès, vous interrogez tout Saint-Dré-Zéry, bon, même si c'est quelqu'un d'hyper célèbre, Jean-Jacques Richard de Cambacérès, il ne savait pas du tout qu'il a écrit le Code civil avec Napoléon, il ne savait même pas qui c'est. Enfin, j'allais dire, quelque part, il ne faut pas se leurrer. Mais on a quand même fait plusieurs expositions sur Cambacérès. Après, on a fait une grosse conférence dans la bibliothèque. Voilà. Il faut que ça rentre, il faut le faire rentrer dans la tête des gens. Déjà, les Saint-Dré-Zériens étaient attachés à leur village et qu'ils n'avaient pas voulu que ça parte. Donc il était important que cette partie-là ne parte pas. Personne nous a dit qu'on avait fait une dépense démesurée, personne nous a dit qu'on avait fait des travaux démesurés. Ils ont trouvé d'entrée que c'était déjà face au parc, que grâce à ce grand portail qui est toujours ouvert, C'est très ouvert, alors qu'avant, on rentrait dans la mairie par une petite porte en bois, en gros. Hein. Donc, on avait plutôt l'impression que c'était un truc fermé pour certains. Alors que là, on a même des gens qui rentrent pour visiter. Les gens sont curieux d'aller voir qu'est-ce que c'est ça, c'est un puits, ou ils s'enfilent dans la cour pour aller regarder et tout. Donc, c'est bien que les gens sont contents, sont fiers. Donc, c'est qu'ils l'ont adopté, c'est qu'ils l'aiment, c'est qu'ils trouvent ce lieu-là ouvert et qui leur plaît.
2: Il est ensuite vendu, transformé, revendu, cédé. Son parc est, lui, acheté par la municipalité en 1950 pour l'ouvrir au public.

0: Plus de 60 ans plus tard, la commune achète la quasi-totalité du bâtiment et entreprend en 2023 une grande campagne de restauration.
1: Ce bâtiment était à la vente. Donc la question était, est-ce que la commune en a besoin ? On savait que notre mairie était très petite. Donc depuis longtemps, c'était un projet, on savait qu'il fallait qu'on porte. On en a discuté en conseil municipal, entre la fin du premier mandat et le début du deuxième mandat, donc 2014. Donc ça a été tout un cheminement comme ça. Et donc à partir du moment où on l'a acheté, l'appareil, ça a pris du temps, le temps de décider de l'inscrire, de monter un dossier, de pouvoir le présenter à la DRAC, d'aller le défendre. On a attaqué les travaux en août 2022.
0: Un changement engagé en collaboration avec les architectes des Bâtiments de France, chiffré à 2 millions d'euros. Esthétique, historique, il est aussi bénéfique pour les agents.
2: Ben moi, j'ai connu l'ancienne mairie et maintenant la nouvelle mairie.
0: Ludovic Zanini, le policier municipal du village.
2: Non, effectivement, le travail qui a été fait est remarquable. Les conditions de travail sont vraiment de qualité. La rénovation, elle est vraiment top. Et je pense que on est tous unanimes en tant qu'employés de mairie. On est tous contents de ces nouveaux locaux. Et maintenant qu'on a un peu tout centralisé au même endroit, forcément, ça facilite des échanges avec les autres employés de mairie. Et par rapport aux administrés, effectivement, vu qu'il y a aussi cette curiosité, de voir cette nouvelle mairie, donc il y a beaucoup de monde qui vient juste pour voir, ou sinon même se déplace plus facilement pour venir nous rapporter des choses ou des faits qui peuvent se passer sur le village. Tout le monde est fier de cette nouvelle mairie à Saint-Nazaire.
0: Émilie, au sein du service urbanisme, appui technique et développement durable.
3: Tout se passe bien et c'est très agréable d'accueillir les administrés dans ces lieux. En fait, ça a été bénéfique parce que je suis arrivée en 2024. Et j'étais dans un autre bureau et le fait de déménager, il y avait les élus qui nous ont aidés, c'était une super journée de déménagement. Et en fait, ça m'a permis à moi de m'organiser en fait dans les nouveaux locaux et de redémarrer selon mon organisation à moi. Donc non, c'est super bénéfique. L'ancien bâtiment, le local était un peu exigu et il y avait beaucoup d'archives en fait. Et donc oui, ça a été adapté, plus d'espace. Plus de commodité, non, c'est vraiment super.
4: Et les usagers, est-ce que c'est aussi différent aussi dans votre manière de les recevoir, par exemple, de les accueillir?
3: Il y a la table de convivialité. Après, ils sont toujours très surpris parce que c'est joli. Il y en a, historiquement, ils connaissaient les lieux avant, donc ils sont agréablement surpris. Et puis même, on a des visiteurs, des touristes, des fois, on ouvre la porte et ils nous posent des questions. La dernière fois, j'ai fini un entretien avec un administré et on parlait de puits parce qu'il habite dans le centre du village où il y a des puits, et du coup je me suis permise de lui montrer le puits qui avait été découvert et sa profondeur, voilà.
4: Et donc là, du coup, on passe les portes de la mairie. Donc là, on est vraiment sur le parvis de la mairie, de ce château, et juste en face, qu'est-ce qu'on peut voir ?
1: Alors juste en face, vous avez la bibliothèque, qui était avant un grand bâtiment avec une remise dessous, type maison vigneronne, toute simple.
0: Et juste à côté de la bibliothèque, le futur pôle enfance-jeunesse. Puisque oui, une simple rue sépare les trois bâtiments.
1: Donc là, on est en train de réfléchir sur le nom. Moi, je leur disais que j'aimerais bien qu'il y ait le mot « halle » à l'intérieur. Pourquoi ? Parce qu'à la création, lorsque ça a été fait, et ça n'a jamais servi de halle, on peut le comprendre, c'était censé être tout ouvert et être une halle. Donc on a eu le Crédit Agricole, on a eu une salle pour les aînés, et tout le premier étage a même été salle de classe, où j'ai moi-même été en classe de CM2 au premier étage. Et on allait en cours de récréation dans le parc. Pas beau ça ?
4: Ah si, c'est beau ça. Et donc ça date de quand originellement le bâtiment ?
1: Venez voir, 1895. Ce qu'il ne vous a pas encore dit, parce que c'est un projet et que les élections auront lieu au mois de septembre, on va créer un conseil municipal des jeunes, puisqu'on n'en a jamais eu à Saint-Nazaire. Et l'idée, c'est que leur bureau soit là. Pour que vraiment, voilà, ils aient une identification propre. Je pense que leur montrer qu'ils auront un lieu à eux, etc., va aider encore plus à les porter. Puis peut-être un jour, il faudra un vrai conseil municipal dans la belle salle là-bas.
4: Ils auront juste à traverser la rue.
1: Voilà, tout à fait, tout à fait. Pour nous, l'ancienne mairie, il était hors de question qu'elle reste sans rien. Et on a déjà le relais petite enfance que l'on porte pour 6 communes. Les communes limitrophes, Sussargues, Beaulieu, Saint-Pierre, Saint-Geniès, Manteau. On a beaucoup, beaucoup, beaucoup d'inscriptions et tout. Ils ont beaucoup de besoin de place. Et on s'est dit que cette maison, comme on dit chez nous, maison du peuple, serait un bon endroit pour mettre ensemble tout ce qui est petite enfance, enfance et jeunesse. Voilà. Donc, je ne sais pas, un jeune ado a envie de venir discuter avec le responsable, et il sonne, il monte, il va parler. Alors Stéphane, qui est là que provisoirement, attention, puisqu'il est censé après aller dans la belle bâtisse qui sera en face. Alors il est un peu migrant en ce moment, hein, parce qu'il était dans l'école, puis il est venu là-bas avant qu'on attaque les travaux, il est venu squatter ici.
5: Voilà. Et après j'aurai des beaux bureaux.
4: Ah, c'est ça, vous avez hâte un petit peu?
5: Ah oui, très hâte même, oui. On a de la chance là du coup. Ça va permettre de revoir un peu les choses, de faire des réunions avec mes deux référents aussi dans un même bureau, ça va être beaucoup plus pratique. J'aurai le lien avec le RPE qui sera au rez-de-chaussée aussi. Donc ça va vraiment faire un univers aussi avec tous les liens, avec les différents services qui touchent à la jeunesse et à l'enfance. C'est pas mal encore en travaux, mais l'idée c'est que tout le rez-de-chaussée, ça sera l'accessibilité pour le RPE. Et donc eux, ils vont avoir des bureaux avec un espace déjà pour faire des petites activités, pas mal de rangements. Et moi, je vais me trouver à l'étage où là, j'ai un bureau un peu plus grand où je vais pouvoir, moi, mettre une table de réunion, mon bureau, pouvoir accueillir des familles aussi. Et voilà, donc ça va être agréable. Il y aura un espace identique pour les familles, pour les enfants. Et ce qui va être important, c'est le lien avec le RPE entre nos deux services, entre le mien et le leur, et pour pouvoir vraiment coordonner tout ça sur la commune.
0: Un déménagement pratique aussi pour les Saint-Brézériens, comme nous l'affirme Bénédicte, assistante maternelle depuis 2013 dans la commune.
6: C'est très joli. Après, le château transformé en mairie, l'intérieur, c'est magnifique, c'est très agréable. Je pense aux employés qui doivent être bien satisfaits. Je suis allée plusieurs fois, j'ai eu l'occasion d'y aller plusieurs fois, même de visiter avec le puits. Oui, très joli. La structure a été mise en valeur et c'est magnifique. Et les rénovations pour la petite enfance, c'est que du plus pour le village et... Et c'est super. Les dames qui s'occupent du RPE sont actuellement dans un bureau excentré, pas vraiment bien aménagé. Et là, ce sera vraiment au centre et avec une facilité d'accès aussi pour les parents. J'imagine qu'ils vont faire une rampe ou quelque chose.
7: Il y a la bibliothèque qui est à côté, tout est centralisé à cet endroit-là.
4: Et justement, il y a le côté un peu pratique.
7: Oui, tout à fait, oui. Puisque tout est l'un à côté de l'autre.
8: Là, c'est sûr pour les parents qui ont des enfants, parce qu'il y a quand même, on voit bien sur l'école, il y a quand même beaucoup d'enfants. Bon, c'est vrai que pour eux, ce sera certainement plus facile d'avoir tout à proximité, le parc et les différentes installations administratives.
4: Et dans de beaux bâtiments tout rénovés.
8: Tout à fait, oui.
0: Un patrimoine qui vit au rythme de ses habitants. Actuellement en travaux, cet espace ouvrira ses portes en septembre. Et alors, le bruit des perceuses sera remplacé par les cris des enfants.
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3: Bonjour. Quand un lieu est laissé à l'abandon, la nature reprend ses droits. À Jacou, le jardin des bocaux a été récupéré par la ville dans les années 90. La pelouse n'était pas tondue, les lauriers sauces avaient poussé et ont pris trop de place face aux grands platanes ou aux chênes. Mais ce jardin, directement attaché au château des bocaux, qui date du XVIIe siècle, il ne fallait pas le laisser dans cet état. Et le maire actuel, Renaud Calvin, explique comment ça s'est passé.
4: C'est important que les citoyennes et citoyens de Jacou puissent reprendre possession de leur patrimoine. Ce château à Jacou, il est au cœur de la vie de la commune depuis des années, maintenant des siècles même. Le domaine de bocaux est l'une des premières folies montpelliéraines. Donc le domaine, le château, les fondations datent du XVIe et XVIIe siècle, mais le jardin, lui, tel qu'il existe aujourd'hui, date du XVIIIe siècle. C'est un jardin qui peut s'adresser à tout le monde, à tous les âges. Alors bien évidemment, il faut faire attention, c'est pas un jardin où l'on va aller s'amuser et sauter sur les statuaires. Bien évidemment, il faut le respecter. Vous avez à Jacou des espaces où les enfants peuvent aller jouer dans des jardins publics ou dans des aires de jeux pour enfants. Là, c'est vraiment un monument historique sur presque 2 hectares où on vient peut-être y chercher une forme d'apaisement, de détente. Et je remercierai jamais assez notre ancien maire Jean-Marcel Castet qui a eu cette excellente idée de racheter le château qui était à l'époque en ruine, en 1994. Et patiemment, nous l'avons rénové, nous avons rénové ses jardins, puis rénové le bâti. Les jardins sont classés monuments historiques. Ça a du sens parce que ce château, qui était construit par la famille Bocaux, une famille de nobles de robe, hein, du XVIe, XVIIe et XVIIIe siècle, ce château, quand nous l'avons récupéré, c'était une ruine.
3: Chaque dimanche, une quinzaine de bénévoles se rendent au jardin, arrachent les mauvaises plantes et nettoient les allées. Et ce, pendant des années.
4: Vous savez, quand dans une commune, vous n'avez pas forcément beaucoup d'argent, vous faites avec les moyens du bord. Et les moyens du bord, ce sont très souvent les citoyennes et les citoyens qui s'engagent.
3: Tout ça bénévolement, c'est-à-dire sans être payé.
5: Bonjour, je suis Olivier Delabrusse, président de l'association Jacou Histoire et Patrimoine.
3: De leur propre choix.
5: Alors, dans nos activités, nous nous investissons dans les jardins classés monuments historiques du château de Bocaux à Jacou.
3: Comment est-ce qu'on pourrait résumer aux jeunes qui nous écoutent cet engagement bénévole? Comment est-ce qu'on pourrait l'expliquer? Parce que donc peut-être qu'à leur âge, ils ne comprendraient pas forcément comment est-ce qu'on peut se motiver autant bénévolement en plus, chaque dimanche matin, pour aller rénover pendant du coup une vingtaine d'années un jardin. Comment est-ce qu'on pourrait l'expliquer pour donner du cœur à cette pratique?
5: Bon, moi je crois qu'on peut y avoir plusieurs motivations. Tout d'abord, la beauté des lieux. On a un univers du XVIIIe siècle. On est bien, on se sent très très bien dans ce lieu. On peut être motivé par l'histoire, comme moi-même. On a vraiment le top des sculptures du XVIIIe siècle. On peut être motivé par la nature elle-même. Je vous ai parlé des survivances végétales, mais il y a les animaux qui vivent dans ce jardin. Moi, j'ai photographié des faucons cresserelles, des couples de faucons cresserelles, mais il y a bien d'autres animaux qui vivent ici. Donc, alors dernière chose aussi, c'est la convivialité. Que l'on soit dans des associations comme nous, des adultes, ou que l'on vienne avec des amis, c'est un lieu de rencontre.
3: Au fur et à mesure du travail, quelque chose se démarque, des buissons et plantes arrachées, une petite fleur dont les pétales sont rouges et blanches, on ne l'avait plus vue depuis des années, la tulipe de l'écluse, espèce en voie de disparition et considérée comme une des plus rares et délicates des fleurs sauvages en France. elle est réapparue dans le jardin des bocaux.
4: A survécu une tulipe, une forme de tulipe qui aujourd'hui est en voie de disparition, mais qui existe dans le jardin de bocaux. Et bien évidemment, nous en avons pris soin avec les bénévoles de l'association Histoire et Patrimoine qui nous accompagnent dans la gestion et dans l'entretien du jardin.
5: Alors, cette tulipe de l'Écluse, c'est une tulipe qui a été à la mode jusqu'au 19e siècle, qui est très belle parce que les pétales sont pointus. Et les pétales pointus, c'est l'origine des tulipes en Iran et en Turquie au XVIe siècle. En France, pendant longtemps, on a préféré les pétales arrondis. Et donc là, on avait une tulipe d'origine qui plus est très très belle, avec des pétales blancs et flammés, violets, rouges sombres et translucides. Vous mettez à la lumière, on voit au travers. Donc voilà, elle est en voie de disparition hein, puisqu'elle est passée de mode. Alors on l'a retrouvée parce qu'il y a des tout petits bulbes qui s'appellent des bulbilles qui ont proliféré dans les sols, qui se sont conservés. Et donc notre travail à nous, c'est d'aller récupérer ces bulbilles, d'améliorer les plates-bandes en apportant de l'humus, du terreau, etc., avec l'aide des services techniques. Et donc on reconstitue des parterres de tulipes de l'Écluse et autres tulipes hein, aussi. Donc nous notre objectif, c'est ce fleurissement historique et naturel.
3: Le chantier a pu même durer plus de 20 ans et en 2019, le jardin est enfin ouvert au public et aux plus jeunes plusieurs fois par semaine.
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0: Jardin de ce château, il y a un grand bassin avec une fontaine et deux belles cascades. Mais le château date du XVIIe siècle et le temps use la pierre et toutes les installations. Forcément, il faut rénover. Nous nous y sommes rendus et nous allons vous guider à travers tout le jardin extérieur pour vous illustrer au mieux tout ce qu'il représente au niveau patrimonial, mais aussi ce qui a été fait au niveau des travaux. Et pour cela, je ne suis pas seul, je suis accompagné.
1: Je m'appelle Robert Priu, je suis le président de l'association des amis.

0: Castries. Une sorte de Castries, c'est l'identité de la ville. C'est Castries est indissociable de son château. Mais, comme je dis toujours, on n'a pas que le château. On raisonne sur le château, le parc et l'aqueduc. Là, il est important de garder ce triptyque en tête et cet ensemble qui font la richesse de notre commune.
1: Nous sommes en 1670.
0: À l'époque, on a René Gaspard, c'est l'un des personnages les plus prestigieux de la famille de Castries, de Castres. Qui a donné son élan au château tel qu'il est aujourd'hui et qui a décidé de faire bâtir l'aqueduc pour pouvoir irriguer.
1: 6820.

0: les deux cascades du château et le grand bassin qui ont été rénovés. Comment est-ce qu'on pourrait le décrire? Parce que nos auditeurs l'entendent, effectivement, mais ils ne le voient pas. Comment est-ce qu'on pourrait le décrire pour leur donner envie?
1: Le bassin se trouve à l'entrée lorsqu'on rentre dans le parc. Il faut rentrer par la route de Bayard dans le parc. Il est au pied du Boulingrin et du

0: les fontaines et le bassin pour constater le changement qu'il y a eu après les travaux.
1: Il n'y avait plus d'eau, le grand bassin était complètement poreux. Alors malgré une couche énorme de détriments qu'il y avait au sol, il avait perdu son étanchéité. Donc lorsqu'on rajoutait un peu d'eau, elle partait aussitôt. Les travaux ont consisté à le vider, à le nettoyer complètement. On a sorti des dizaines et des dizaines de tonnes de saleté, de détritus, de sédiments. Alors on voit la consolidation qu'on a fait sur la voûte, avec un pilier ici et un pilier là, parce que c'était très fragilisé, ça risquait de s'effondrer. Ensuite, il y a eu une étanchéité du bassin qui a été faite. Et lorsqu'il y avait beaucoup d'eau, aux époques où il y avait beaucoup, beaucoup d'eau, donc le trop plein là, en fin de bassin, et l'eau partait s'écouler dans le bassin et irriguait le parc.
0: Et tout ce travail a été réalisé par un célèbre fontainier américain, Mark Olson. Robert Priu nous parle de la passion qu'il avait pendant le chantier.
1: Donc c'est Mark Olson qui a répondu. Bon, il se trouve que c'est la référence, donc ça peut dire vraiment l'affaire. Et il a travaillé pendant des mois et des mois et des mois à tout consolider, à tout restaurer, à tout remettre en œuvre. Aujourd'hui, on a quand même des points qui sont spectaculaires, qui sont très beaux. Ce sont des îlots de fraîcheur, même le parc. C'est très sympathique.
2: Le fait que ce soit fait par des gens qui sont entre guillemets passionnés par ce qu'ils font et par l'histoire, ça change la chose, non?
1: Ah, complètement, complètement. C'était un gars qui arrivait à 6h du matin, il repartait à 8h du soir, et il comptait pas 6h.
0: C'est à présent terminé, merci à vous de m'avoir écouté jusqu'ici, et n'hésitez surtout pas à aller visiter ce fameux château de Castries.
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4: Bonjour à tous, j'ai l'honneur de recevoir deux invités, trois même d'ailleurs je dirais. Je reçois M. Guy Sambia, qui est un membre de l'association des Camerounais, c'est ça, avec Élisée Nammou, voilà, ancien vice-président de cette association qui fait partie aujourd'hui du Conseil des Sages. Voilà.
5: Tout à fait.
4: Alors, donc aujourd'hui, on vous reçoit pour que vous nous parliez de votre association, de ce que vous faites, ce qu'elle fait, votre activité, mais d'abord, on va vous demander à chacun de se présenter individuellement pour que nos auditeurs sachent un peu qui parle.
5: Alors, merci de nous recevoir déjà. Ça fait un grand plaisir de nous retrouver chez FM+, ouais. Aujourd'hui. Donc, je suis Élisée Nangmo, vice-président de l'association Les Lions du Dimanche, installée à Montpellier. Donc, voilà, pour la présentation. Et je laisserai mon camarade à côté se présenter. Ensuite, on passera aux choses sérieuses.
4: Au suivant.
6: Bonjour, chers auditeurs. Merci à tous, merci pour l'invitation. Je suis Sambia Guy, le membre actif de Lion du Dimanche. Donc, c'est une association qui ouvre la porte à tous les Africains, mais aussi au monde entier. Et nous sommes là pour parler de cette association, pour pouvoir apporter un peu plus sur Montpellier.
4: D'accord. Et le troisième, ouais. Invité.
7: Alors, bonjour à tous les auditeurs, Cyril de Foucault-Sy, ancien stagiaire du FM+, et désormais, on va dire, enfant de la maison. Merci Tonton de nous avoir encore une fois de plus accordé ton micro et ton temps pour ton espace pour échanger autour de cette association, les Lions du Dimanche. Il faut dire que c'est la première communauté, quand j'arrive à Montpellier, qui m'a accueilli. Et voilà, pour remettre un peu l'émission dans le contexte, on va dire que cette émission intervient parce qu'il y a un événement qui est en prélude, qui se prépare, il y a un événement qui est en train de se préparer au sein de cette association. Donc, en même temps, au cours de cette mission, on va un peu parler de cet événement-là, mais aussi on va s'intéresser à l'association premièrement pour voir un peu ce qu'elle fait. Et voilà.
4: Ok. Donc, dans un premier temps, monsieur le président, vice-président,
7: on va dire que c'est le porte-parole du président.
4: Le porte-parole du président.
5: Exactement.
4: On va nous présenter là-bas l'association, depuis quand elle existe et quels sont son champ d'action.
5: Alors, l'association Les Lions du Dimanche est une association qui, je vais dire, pour ainsi dire, qui est une association qui a été immatriculée parmi les associations de Montpellier depuis le 17 juillet 2012. Donc, elle fait déjà à peu près 13 ans. Mais l'histoire remonte au-delà de cette date parce que cette communauté, en réalité, était un groupement de personnes qui étaient très bienveillantes et qui, par le biais de la communauté, se retrouvaient tous les dimanches autour d'un ballon et de partager un peu les histoires du pays. Donc, c'est ainsi que naît les Lions du Dimanche, ce fameux jour du 17 juillet 2012. Voilà, c'est ainsi la naissance de cette association.
4: D'accord. Et c'est quoi vos activités principales dans...
5: Alors, les Lions du Dimanche aujourd'hui a pour activité principale autour du foot et de la culture autour du foot et de la culture africaine et même l'accompagnement de certains de nos frères, on va dire, de nos frères et sœurs qui arrivent, qui sont nouvellement installés dans notre métropole aujourd'hui, qui est Montpellier. Donc, primo, je veux dire ceci, les Lions du Dimanche accompagnent énormément à travers le football. parce que c'est une culture, je dirais, qui est très généralisée en Afrique. Donc, nous avons perpétué ce truc-là ici, ce sport ici, autour du 2-0. Parce que le principe, généralement, c'est le 2-0. Et nos jeunes qui sont dans différents centres de formation nous rejoignent très souvent. Et on a pu, à travers des années que nous avons structuré cette association, pour avoir quand même des jeunes qui ont pu s'exprimer sur les sélections montpellierennes, les sélections marseillaises et voire même lyonnaises. Donc au sein de cette association, nous ne sommes pas là qu'autour d'une histoire de ballon lucratif, divertissement, comme disait le collègue à côté, mais nous sommes là aussi pour accompagner et donner les capacités, les connaissances que nous avons dans notre passé aussi engrangées. Si je puisse dire.
4: Bon, voilà. Vous avez dit le 2-0, c'est quoi ? C'est le score final chaque match ?
5: Non. Alors, le 2-0, c'est un terme typiquement, on va dire, camerounais, qui est, pareil, organisé autour d'une rencontre sportive, mais qui est structuré de manière à ce que le 2-0, il y a plusieurs équipes. Vu que nous sommes très très nombreux autour du ballon et qu'il n'y a pas assez de temps de jeu pour les autres, donc les gens, les participants s'organisent en petites équipes, ça peut être 5, 6, 7, voire 10 en fonction du nombre de personnes qui bénéficient, qui vont participer à l'activité. Donc l'équipe qui va perdre 1 ou 2-0 se verra sortir et laisser une autre équipe. C'est là le principe du 2-0.
4: D'accord. Mais il arrive des fois où il n'y a pas de 2-0, il peut y avoir match nul.
5: Exactement. Et là, alors, le principe du 2-0 restera toujours parce que par le biais de l'accompagnement des sages, comme on disait, des sages, des encadrants de l'association vont procéder des tirs au but à distance. C'est des petits cages. On va organiser un tir au but avec les deux, on va dire, les deux capitains des deux équipes, de dire voilà, vous allez tirer deux tirs chacun ou un tir chacun. Et puis. Celui qui marquera le but sera la personne, l'équipe. L'équipe qui marquera sera l'équipe qui restera sur le terrain. D'accord. C'est un peu le principe.
4: D'accord. Alors, Monsieur Sambia, vous avez dû participer à la conception de ce projet sportif. Comment avez-vous
7: intégré
4: d'abord dans cette association d'une part, et quel est le rôle principal que vous jouez dans cette association?
6: Alors, merci pour la parole. Effectivement, moi, je fais partie des nouveaux, si on peut dire, parce que cette association aussi a pour but d'accueillir. Et j'ai grandi à Montpellier. Hein. J'ai fait mes études, notamment à la fac de lettres. Et, cette association a commencé par mes parents, mes oncles et tout, père à son âme, Monsieur Baina, avec des personnes comme le grand Charles. Et je les voyais jouer vers fac de pharma tous les dimanches. Et moi, j'étais jeune, je pensais que c'était pour les anciens, etc. Mais petit à petit, cette association s'est étendue, a ouvert sa porte aux jeunes et à des nouvelles personnes de tous bords, hein, en fait. Hein. Effectivement, il y a une majorité qui est d'origine camerounaise. Mais on a aussi des Ivoiriens. Moi, je suis centrafricain d'origine. Et petit à petit, on s'est retrouvé à faire ce qu'on appelle du intrasport, c'est-à-dire au-delà du sport. Il faut savoir, tous les dimanches, lorsqu'on finit les matchs, comme le vice-président vient de le dire, il a beaucoup insisté sur le côté sportif, mais il y a le côté partage. Donc on a la glacière, par exemple, qui est primordiale au sein de l'association. Donc il s'agit d'un repas et voilà, de partager aussi de la convivialité. Et il faut savoir aussi que nous recevons énormément d'autres équipes venant, par exemple, de Nîmes. On a eu à participer aussi à des tournois, par exemple à la Cannes des quartiers.
7: La Cannes des quartiers.
6: Voilà, on a aussi voyagé, on voyage souvent aussi au Maroc notamment. On a fait aussi des tournois à Toulouse. Et pour moi, cette association, franchement, c'est quelque chose qui accueille, qui intègre à Montpellier. Parce que lorsque, par exemple, on est un étudiant, on vient d'arriver à Montpellier, et on est livré à soi-même dans son coin, c'est un peu difficile la vie quotidienne en Europe. Donc le fait de se retrouver autour d'une communauté et qui peut nous apporter, hein, on est en train de travailler pour que cette association apporte davantage. On a parlé avec le président, que je salue. Et tous les membres, les vice-présidents, ce sont des gens, vous pouvez voir, ce sont des gens très intelligents. Et c'est des gens qui s'impliquent.
5: Merci.
4: D'accord. Bon, M. Fopossi, oui. Vous allez nous dire un peu le programme de
7: cet événement.
4: Cet événement qui arrive bientôt.
7: Oui, on parle bien là de l'événement. Avant de parler de l'événement, je voulais revenir sur l'expression LDD. Je voulais revenir sur l'expression 2-0. LDD, on sait, c'est Lion du Dimanche. On n'a pas voulu mettre Enonta pour que ça fasse trop camerounais.
4: D'accord.
7: Lion du Dimanche, on sait qu'il y a beaucoup de nations en Afrique qui s'appellent Lion. Les Lions de la Teranga, les Lions de la Las. Donc ça fait Lion, ça fait beaucoup de personnes.
6: Les Lions de Bazabongi.
7: Ça fait la communion. Voilà. Donc ça fait la
4: Coupe de Lion. Quoi.
7: Voilà. Après, maintenant, quand je dis 2-0, c'est une expression générique. C'est vraiment une expression générique pour parler de cette activité-là. Parce qu'elle est différente. C'est un peu comme on parle du futsal. On aurait pu dire foot plusieurs équipes. Mais on a choisi 2-0. Voilà, donc c'est un peu ça. Je voulais revenir sur ça. Mmh. Et merci à Sambia parce qu'il a vraiment aussi procès. Parce que le président, comme il a dit, il a insisté vraiment sur le caractère sportif de l'association qui est vrai. Mais lui, il a vraiment procès sur d'autres aspects que l'association apporte aux gens. Et aux étudiants et tout ce qui arrive. Donc, il a vraiment brossé autre chose autour de l'association. Maintenant, la question que tu me posais par rapport à l'événement qui arrive, on parle bien de. Il s'agit de la fête de l'unité du Cameroun le 20 mai. Donc, c'était un événement qui se célèbre pour la 54e fois au Cameroun, la fête de l'unité du Cameroun. Le Cameroun a été indépendant la fête de l'unité du Cameroun est célébrée depuis le 20 mai 1972. Donc, aujourd'hui, on a la 54e édition. Et ce n'est pas simplement la fête de l'unité du Cameroun qu'on célèbre au LDD. Il faut dire que chaque événement de chaque pays représenté au sein de l'association, on célèbre. Mmh. Chaque pays qui a un événement particulier, important pour le vivre ensemble de l'association, on célèbre. Mmh. Donc, ces célébrations-là permettent, comme on l'a dit, de rapprocher, de communier en famille, parce que ce n'est pas simplement le cadre restreint de LDD. Il y a les familles qui arrivent à ce jour-là. Il y a des communautés autres qui arrivent. Il y a des membres qui ne sont même pas de la ville, des gens qui ne sont même pas de la ville qui viennent pour participer à l'événement. Donc, le 23 mai, on a bien dit le 23 mai parce que c'est une commémoration, c'est après la fête, parce qu'on va pas. Le 20 mai, c'est pas évident de regrouper tout le monde. Il n'y aura pas la possibilité. Oui, donc on a décidé de faire ça le 23 pour que tout le monde soit disponible et le temps d'être là. Donc, ce sera une fête, ce sera vraiment une célébration de se rappeler également que c'est ce jour-là que le Cameroun a décidé de quitter le fédéralisme pour passer à l'état unitaire. C'est aussi rappeler que la question unitaire est toujours une question qui préoccupe en Afrique avec les conflits et tout ce qui se passe sur le continent. Donc, c'est un événement, commémoratif, c'est un événement de grandeur nature. Et tous les dispositifs vraiment ont déjà été mis pour que la réussite soit effective. Donc, tout se passe pour que la réussite soit effective, en fait.
4: D'accord. Oui. Alors, vous avez donné une date de 1972.
7: Oui, 20 mai 1972. Oui.
4: Quel est le caractère particulier par rapport à l'indépendance qui
7: Non, ce n'est pas l'indépendance.
4: Non, mais bien sûr. Oui. Pourquoi cette date-là, ça représente quoi exactement?
7: Là, on parle de l'histoire du Cameroun.
4: Oui, oui.
5: Sur le sujet du 20 mai 1972, était vraiment la date qui a été choisie par son premier président qui était Amadou Ahidjo. Mmh. Amadou Ahidjo était après la République fédérale, c'était une République fédérale. Après avoir été, élu le 5 mai, il a été nommé le 5 mai à Ahidjo en tant que président. Donc, il choisit le 20 mai, une dizaine d'années. Il choisit le 20 mai 1972, effectivement, pour donner ce caractère symbolique, une date commémorative qui venait emboîter le pas de sa nomination. Et il faut s'en souvenir que sous protectorat français. Nous, en tant que jeune génération aujourd'hui, nous comprenons que c'est la France, quelque part, qui positionne M. Ahidjo à la tête du pays. Mmh. Même si le pouvoir, même si les élections ont été faites de manière un peu fortuite, mais c'est la France qui le positionne à cette date. Donc, il a voulu, de par ce biais, commémorer, fixer le 20 mai comme étant une date symbolique à la manifestation, aux festivités du pays.
7: Non, il faut aussi, pour rester un peu plus historique, dans le contexte historique, il faut dire que À cette époque, il y a le Cameroun, c'est deux États clairement définis. Il y a l'indépendance en 1960 du Cameroun francophone et il y a l'indépendance du Cameroun anglophone en 1961. Donc, on est dans un État fédéral qui fonctionne comme ça avec le président Ahmadou Ahidjo et vice-président Diongo Fontcha.
8: C'est ça.
7: Donc, c'est ça le contexte. Alors, Ahidjo, puisque avant l'indépendance du Cameroun anglophone, il y a une partie de ce Cameroun anglophone-là qui est restée au Nigeria. Parce qu'on a demandé aux Camerounais de la zone anglophone, voulez-vous être rattaché à votre indépendance au Cameroun ou alors au Nigeria. Lorsqu'on a fait le vote, certains ont dit, nous, on veut être rattaché
5: au Cameroun.
7: D'autres ont dit, on veut être rattaché au Nigeria. Qu'est-ce qui se passe donc? Lorsque ceux qui ont choisi le Nigeria décident de rejoindre le Cameroun, ceux qui ont choisi le Cameroun décident de rejoindre le Cameroun, ils rejoignent le Cameroun comme étant un État dans l'État qui existait déjà. Donc, ça fait deux États. Ça fait un État fédéral. Maintenant, qu'est-ce qui se passe? Ahidjo sent que si on continue dans cette lancée, il y a des velléités sécessionnistes qui existent à cette époque-là déjà de ce côté, avec le fait que voilà, l'État du Cameroun, le Cameroun français n'a pas respecté ses engagements et tout le reste. Ahidjo veut briser ça rapidement et il décide de dire voilà, on va passer à l'État unitaire. Et il y a un truc que l'histoire n'a pas su bien expliquer. Voulez-vous rejoindre le camp? Voilà un peu. Il y a un truc que l'histoire n'a pas su bien expliquer jusqu'à présent, mais on passe de l'État unitaire en 72. Alors, c'est la continuité en fait, parce qu'après 72, je ne me rappelle plus la date, mais Paul Biya décide, parce qu'en 72, quand on passe à l'État unitaire, c'est la République unie, je crois que c'est la République.
5: C'est la République fédérale du Cameroun qui était à cette époque avec Diongo Fontcha sur le côté nord-ouest, sud-ouest, ça, Bamenda et compagnie. Et sur le côté occidental camerounais, on va dire ça, francophone camerounais, donc c'était M. Ahmadou Ahidjo. Donc Amaï, voilà, c'était un peu cette histoire. Pourquoi il va nous parler d'Ahmadou Ahidjo et de Paul Biya? Parce qu'il y a eu une transition entre les deux qui était Paul Biya, qui était son premier ministre à l'époque, après la nomination des Français, parce qu'il faut dire ce qui est. Donc, il y a eu un travail de fond que seuls les historiens pourraient vraiment mettre la main dessus et expliquer convenablement. Mais nous, en tant que jeune génération, nous ne voulons pas continuer dans cette même lancée et de pouvoir faire des choses comme les anciens le faisaient. Donc, raison pour laquelle, même se trouvant à l'extérieur du pays, du continent aujourd'hui, nous nous sommes constitués en tant qu'association, je dirais, panafricaniste, parce que au sein de notre association, parce que c'est là le sujet aujourd'hui, notre association regroupe, comme il a bien mentionné,
7: plusieurs communautés
5: africaines. Donc, nous, à travers l'esprit sportif, nous allons promouvoir également la culture africaine.
7: Et après, cette date, elle est aussi symbolique parce que dans toutes les nations africaines, il y a une date de ce genre. Si c'est pas l'unité nationale qu'on célèbre, c'est l'indépendance. Tout. Ou alors c'est un événement particulier qui ravive la flamme nationaliste et la flamme panafricaine.
4: Bon, alors on marque une petite pause musicale. Vous aviez choisi...
5: Alors, on a décidé de faire un petit coucou à Monsieur Valsero, très très connu dans notre communauté, en Afrique en général, en tant que général. Général, il n'a pas été général des forces armées, mais général par la puissance des mots, par la puissance du combat qu'il mène pour la libération du peuple africain en général, pas simplement du peuple camerounais.

0: Ouais, maintenant qu'on a écouté le général qui a dynamisé l'affaire.
1: Le général Vassiro. C'est une dernière de ses. On va dire, comme il a dit, c'est un défenseur des causes africaines. Et ouais,
2: tout à fait.
1: Cette musique intervient dans un contexte où il dénonce des choses sur ses pages Facebook et Instagram et tout le reste. Mmh. Donc, il y a une reprise qu'il a très souvent au début de chaque intervention. Mmh. C'est une reprise où il salue les gens en plusieurs langues camerounaises. Mmh. Puisqu'aujourd'hui, au Cameroun, on a un souci de vivre ensemble, on a un souci de communion. Donc, il reprend les salutations avec plusieurs langues. Puisque le Cameroun a 250
2: dialectes.
1: Quelque chose comme ça. Mmh. Donc, il reprend les salutations. Et ce qui fait donc que derrière, il y a une musique qui naît.
2: Je rebondis légèrement sur le principe de salutation que mon frère vient de préciter concernant cet artiste, parce que il faut mentionner que monsieur le général Vassiro est un activiste camerounais qui est aujourd'hui exilé.
0: D'accord.
2: Exilé parce que pour ses idées.
1: Ouais.
2: Exilé parce qu'il dénonce le mal-être. Exilé parce qu'il dénonce la corruption. Exilé parce que les convictions qu'il porte pour le bien-être du peuple camerounais et le peuple africain, il faut le souligner, l'État ne souhaite pas entendre ce genre de discours. Connaissant la situation, il a préféré mener cette lutte à travers
1: les réseaux sociaux,
2: à travers ses activités d'artiste. Il faut bien citer que ce monsieur, c'est un artiste reconnu mondialement. Donc, Yamela, ce n'est pas simplement parce que c'est en langue bamileke. Amgaka, c'est en langue... il cite plusieurs langues. Donc, c'est comment va le pays. Ce n'est pas, il ne s'adresse pas à la jeunesse ou aux peuples africains ou aux peuples camerounais en disant simplement comment vous allez. Non, comment va le pays. Amgeke, Yamela, comment vous vous portez?
1: C'est un peu une manière de dire aussi.
2: Je suis au loin, mais je m'inquiète en permanence de votre situation au pays. Malgré qu'il a un petit confort quelque part, il est toujours à la quête du bien-être, du bonheur de ceux-là qui restent de l'autre côté.
0: Ça c'est le rôle du général aussi. Hein.
1: Oui. C'est aussi le rôle de LDD. C'est aussi le rôle de LDD parce que j'ai posé quelques questions à certains anciens dans le groupe et il y a un qui me disait que lorsque c'était arrivé ici en Europe, et surtout vraiment parfois aussi, et on reste dans le cadre de Montpellier, il y a cette difficulté d'intégration. D'intégration. Donc ça fait que beaucoup parfois sont dans les situations où ils ne connaissent pas, ils sont parfois un peu isolés. Donc le cadre là, c'est malgré les réticences, malgré ce que lui il a évoqué concernant les combats, le combat général Vassiro, ces problèmes que plusieurs Camerounais également dénoncent, ces situations que plusieurs Camerounais dénoncent, certains Africains dont arrivent ici avec beaucoup de frustration. Ils arrivent ici avec beaucoup de frustration et ils veulent se séparer totalement de ce qui concerne les questions africaines et tout le reste.
3: Exactement.
1: Le fait de les amener donc au sein d'une association comme celle de LDD, qui reste quand même une association panafricaine, fait que les interrogations qu'ils avaient au pays commencent à renaître et ils commencent aussi à se poser des questions sur comment apporter leur part de contribution à la libération
2: La libération n'est simplement pas pour aller changer quoi que ce soit au Cameroun, de simplement prendre conscience, nous étant peuples africains basés à l'extérieur du continent, de pouvoir faire à notre niveau. De dire, comme il le citait tout à l'heure, de pouvoir voir un confrère qui est dans la rue. Par exemple, détaché du système social français, parce qu'on va parler, on est en France, le système social ne tendant pas correctement la main. Nous, l'association LDD aujourd'hui, portée par son président, on ne l'a pas cité depuis tout à l'heure, son président, M. Aristide Mamilo, qui a, depuis des années, avec des anciens, parce que quand on appelle anciens chez nous, c'est des personnes qui ont eu certaines une certaine sagesse, qui ont œuvré pour la naissance de cette association à travers, depuis je vous parlais de la naissance du 2-0 jusqu'à l'immatriculation de l'association. Donc son président en tête aujourd'hui, qui est Aristide Mamilo, nous avons tous, main dans la main, œuvré pour que ces personnes-là qui arrivent, qui sont quand même coupées du monde, comme le disait mon frère à côté, qui sont coupées du système social français, du système en général d'intégration, de pouvoir retrouver le temps d'un dimanche, le temps autour d'un repas. Exactement. Autour de ce 2-0 avec une certaine avec un certain plaisir à partager son dimanche avec ses frères, à entendre les mots qui viennent du pays, du langage du pays, permettent ainsi de pouvoir s'insérer par le biais de notre comportement, par le biais des conversations que nous avons entre nous en leur disant ce comportement-là, il faut changer, par exemple. Lorsqu'on est en Europe, il faut s'intégrer. S'intégrer, ça ne veut pas dire changer sa culture, perdre sa culture, non. S'intégrer, c'est aller travailler, c'est de faire des efforts pour trouver un travail. C'est, si on ne parvient pas à trouver de travail parmi notre, dans notre association, pas parmi, dans notre association, on regorge des avocats, on a des médecins, on a des pharmaciens, on a des journalistes, on a des chefs d'entreprise. Donc, par ce biais, on permet aussi une certaine intégration, un certain coup de pouce communautaire à ces personnes-là qui sont dans le besoin. C'est là l'essence même, l'objectif de l'association. Permettre que des jeunes, ceux qui sont détectés, qui ont du talent, comme je le disais tantôt, on a fait des tests pour Montpellier, Marseille, Lyon, pour que des gens puissent aller... s'exprimer. Voilà. Et on accompagne ainsi. Ça, c'est notre association, d'accord, les Lions du Dimanche.
0: Alors, vous qui êtes plus jeune, vous avez sans doute bénéficié de ce
3: moment-là.
0: Est-ce que vous pouvez témoigner de ça?
3: Alors, moi, tout simplement, il faut savoir un truc. En Europe, les dimanches sont souvent des journées très calmes. C'est des journées qui sont destinées à être au repos, etc. Nous, Africains, nous savons très bien, moi je suis centrafricain, au Cameroun, bon, nous il n'y a pas de, de journée aussi calme que ça. Donc souvent c'est un peu dépressif pour les Africains, j'aimerais bien souligner ce côté-là. Et nous en fait on est en train de créer ce dimanche qui reste toujours vivable. Africain. Africain, vivable et tout.
2: Tout
3: donc, on va arriver, on va jouer, on va mettre la musique, on va manger. Et j'aimerais en fait souligner, là on a beaucoup parlé le côté historique du Cameroun, etc. Et j'aimerais inviter, là vu qu'on arrive peut-être bien bientôt à la fin de l'émission, j'aimerais inviter davantage des gens à venir participer ce dimanche. Parce que ça reste une fête hein, avant tout. Nous sommes là pour fêter l'indépendance du Cameroun.
4: L'unité.
3: Et parce que moi je suis dans l'indépendance parce que en tant que centrafricain nous bon voilà on a compris, on va pas jouer sur le mot. Donc du coup cette unité pour nous c'est important qu'on invite massivement des gens à venir participer parce que on aura le terrain pour nous, on aura des stands. Il y aura des familles qui vont venir vendre, il y aura des enfants qui vont venir s'amuser. Il ne faut pas hésiter à venir nombreux. Donc, du coup, je reste sur le côté festif de ce qui est en train de se préparer. Et j'aimerais vraiment que tout Montpellier découvre que les LDD sont là en train de travailler pour le bien-être de tout le monde.
0: D'accord. Ben, ceci dit, on va introduire... une capsule que nous a préparée Monsieur Fopossi.
1: Oui, c'est un peu...
0: Voilà. C'est dans le cadre de cet événement.
1: Bien sûr, c'est un mini-reportage que j'ai réalisé au sein des LDD, ils sont pas au courant, ils connaissent.
0: Ouais. c'est un journaliste.
1: Hein. Ouais, c'est ça. Donc, on va écouter ce reportage et après on revient.
0: D'accord.
1: C'est un peu récapitulatif de tout ce qu'on a dit jusqu'à présent.
5: Famille,
6: Le 23 mai 2026, le stade de la Jalade de Montpellier ouvre ses portes au Lion du Dimanche LDD pour célébrer une 54e fois la fête nationale de l'unité du Cameroun. Au menu de cette journée, match de foot, exposition et partage. Aristide Mamilo, président des Lions du Dimanche.
7: Notre association est une association qui regroupe plusieurs nationalités. Donc c'est la fête de l'Afrique d'une certaine manière. Et maintenant, on va se durer sur toute une journée. Donc, le but, c'est de proposer plusieurs activités ici sur le site. Alors, le foot, ce sera pour clore un peu, d'une certaine manière, les activités. Mais dans la journée, la matinée, il y aura peut-être des expositions ici de toutes les communautés africaines qui sont les bienvenues. Ça, le but, c'est justement d'ouvrir la fête à tous ceux qui veulent participer et qui ont cette vision de la communauté.
6: Pour Angel Kwadjo et Bouba, il est surtout question de commémorer et de communier entre les différentes nationalités présentes au sein de cette association qui a vu le jour il y a une dizaine d'années.
8: Ça fait plaisir, la considération déjà du resto ouvert, parce que c'est un événement qui est camerounais. Ça montre que voilà, dans la communauté, on est solidaire, quoi. On est tous ensemble, c'est toute l'Afrique qui gagne.
9: C'est une très bonne idée, et y compris la communauté camerounaise. Ici à Mangéli, il y a l'Union, c'est pas mal quand même. Nous, on est là pour nous encourager aussi.
6: Une association constituée à 70% de jeunes de toutes les nations africaines. L'événement du 23 mai est ainsi un tremplin d'après Serge Amani pour raviver la flamme patriotique de ces jeunes ayant quitté le continent parfois avec des frustrations et des regrets et les ramener dans un environnement qui leur est familier.
10: Donc, en fait, ce genre d'opportunités-là permettent au fait justement de se retrouver entre soi, c'est-à-dire qu'on retrouve un peu du pays. Et malgré les idées, malgré les réticences qu'on peut avoir par rapport à nos pays d'origine, il est toujours important de se retrouver dans un environnement où les nôtres y sont. Parce qu'on sait qu'on va échanger les mêmes valeurs. Donc même s'ils sont peut-être un peu réticents pour des raisons quelconques, je pense que c'est des choses, c'est des événements qu'ils apprécient quand même particulièrement.
6: Célébrer l'unité nationale sur les terres d'Occitanie, c'est aussi l'occasion pour les Lions du Dimanche de revêtir le manteau d'ambassadeur de ces nations africaines.
7: À l'étranger, nous sommes les ambassadeurs de ces pays toujours. Donc, nous montrons aussi à ces communautés qui nous ont accueillis ici, à ces villes, à ces métropoles qui nous ont accueillis, que nous venons de quelque part.
6: Et pour cette 54e édition, la fraternelle rivalité ivoiro-camerounaise sera également rendez-vous.
10: Force est de constater qu'il y a beaucoup de similitudes entre les Camerounais et les Ivoiriens. On se ressemble énormément. L'une des choses pour lesquelles on se ressemble, c'est qu'on est, très... Comment dire, l'expression qui est souvent usitée, c'est panafricain. C'est-à-dire que c'est vrai qu'on pense, on est très fiers de d'où on vient, mais on ne néglige quand même pas nos frères africains. Et par conséquent, moi en tant qu'ivoirien, le fait de venir supporter et participer à cette fête de l'unité camerounaise, pour moi c'est très important, je me reconnais tout à fait dans cette fête-là.
9: La plus qui gagne quoi.
6: Et comme tous les dimanches, c'est sous fond de querelles amicales, accompagnées de belles danses tropicales, que les LDD se séparent.
11: On ne veut pas, hein.
0: Après avoir écouté cette capsule de notre ami journaliste, on revient, il ne reste pas beaucoup de temps, 5 minutes de cet événement. Qu'est-ce que vous n'avez pas dit qu'il faudrait dire pour attirer, amener les gens à venir à cet événement?
2: Alors, au nom de l'association et au nom du président de cette association, en tant qu'ex-vice-président aujourd'hui, on dirait... un conseiller de l'association, j'inviterai beaucoup d'Africains, je dis beaucoup d'Africains, de ne pas se couper des liens qui sont les leurs, qui sont les nôtres, le lien culturel. La culture, c'est quelque chose, c'est des retrouvailles. Ça se transmet. Ça ne s'écrit pas très souvent, mais ça se vit. Donc j'invite massivement tous nos jeunes frères et sœurs qui sont encore dans le questionnement de ce qu'est la communauté, parce que quand on fréquente une communauté, on sait ce qu'on cherche dans la communauté. Il faut venir avec des idées positives, il faut venir avec l'esprit de vivre ensemble, et c'est de cette façon que nous, en tant qu'Africains, en tant que panafricanistes, nous allons, à travers ce comportement, à travers ce lien, à travers des différentes associations, parce qu'il faut noter que nous ne sommes pas les seules associations dans ce registre dans Montpellier ou en France en général. Donc il faudrait simplement suivre cet exemple en disant nous avons une culture et il faudrait promouvoir cette culture, la préserver également. Et pour préserver une culture, il faut s'entourer des personnes qui ont une connaissance, qui peuvent nous expliquer. Parce que très généralement, très souvent, nous sommes détachés totalement de nos cultures parce que nous sommes occidentalisés. Donc il faut retourner, même si on n'a pas les moyens de retourner en Afrique, très souvent pour certains qui sont on va dire, des tirailleurs, hein, n'ont pas cette facilité de retourner, peuvent se retourner auprès de leur communauté et apprendre quelques mots, quelques petits trucs de leur langue, et ça leur permettra ainsi de rester attachés à leur beau pays ou à leur beau continent.
3: Écoutez aussi Masta, qui fait partie de... Moi, comme c'est un petit salutation à un petit Masta.
2: Masta Anguilla.
3: Masta Anguilla, Masta très très X. Ah, bon. Okay, force d'accord. À toi, mon petit.
11: Bon, ben donc Masta alors.

0: Tu as choisi Master, c'est vous?
1: C'est moi.
0: Pourquoi Master?
1: Master, bon, c'est un petit que je respecte beaucoup. Enfin, je dis petit, mais en gros, entre nous, c'est comme ça. C'est un frère que je respecte énormément. Et c'est quelqu'un qui partage des valeurs de paix, qui partage... Ben, c'est un artiste, chanteur et de l'amour. Et en fait, c'est sa personne qui m'a beaucoup... voilà. Okay.
2: Je pourrais me permettre un tout petit peu.
0: Monsieur le vice-président, vous avez... Le mot de fin vous revient.
2: Oh non, pas le mot de fin plutôt. Je voudrais simplement rajouter que, pareil, c'est des branches, ça c'est plusieurs branches aussi, hein, le fait d'avoir un Mastanguila parmi nous, qui encadre également, parce qu'il faut le souligner, qui encadre aussi les jeunes qui veulent exceller dans le secteur musical, le secteur artistique, si je prononce difficilement. Oui. Donc voilà, ça c'est un bel exemple aussi pour nous. De pouvoir dire, voilà, un artiste qui, dans la communauté, parvient à attirer vers lui des personnes qui ont forcément un talent, mais qui n'osent pas ou qui n'ont pas le milieu, qui n'ont pas les cartes pour pouvoir l'exprimer. Donc, ça fait énormément plaisir. Voilà.
0: Bon. Monsieur Fopo, si vous avez un mot de fin pour...
3: Alors, moi, je dirais tout simplement aux jeunes qui, voilà, qui sont intéressés par ce qui est tout ce qui est africain, tout ce qui est communion, qui est vivre ensemble, et tout ce qui est aussi européen, parce que voilà, c'est ouvert à tout le monde, vraiment, hein, c'est vraiment ouvert à tout le monde. On souhaite vraiment que ce soit la plus colorée possible. Donc, inviter tout le monde à venir participer à cette fête-là et rappeler que d'autres événements arrivent et on aura peut-être l'occasion encore de revenir ici pour en parler pour d'autres nations africaines.
0: D'accord.
1: J'aimerais juste dédicacer un peu à le buteur, le meilleur buteur de la Jalade, qui est Copa. Donc j'aimerais bien citer beaucoup, mais si malheureusement, on n'a pas le temps. Donc beaucoup de salutations, le président, le coach Roga, tous les gens qui ont valeur. Franchement, big up à vous les gars, continuons comme ça.
0: D'accord. En tout cas, merci à cette association LDD d'être passé nous voir. Les Lions du Dimanche. C'était un plaisir de vous recevoir et puis de chasser qu'on se tient à vos dispositions pour vous accompagner.
2: Le plaisir est partagé. Merci beaucoup
1: merci
2: de nous
1: beaucoup.
2: Avoir
1: reçus. Merci pour l'invitation.
3: Merci, au revoir. Jamie.
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5: La méditation de ce jour s'appuie sur le texte de Galates, chapitre 3, versets 19 à 29. Juif ou non-juif, esclave ou libre, homme ou femme, en effet, vous êtes tous un dans la communion avec Jésus-Christ. L'apôtre Paul révèle une communion, une appartenance qui transcende les contingences humaines. Ce n'est pas une égalité formelle. Être un dans la communion avec Jésus-Christ, c'est entrer dans une identité nouvelle, affranchie des déterminismes. Toutes les catégories qui définissent et parfois enferment aux yeux du monde se dissipent. La lumière de Christ ne laisse subsister que l'essence, l'être convoqué à la plénitude. Il y a là plus qu'une simple abolition des différences. C'est une transfiguration. Chaque identité trouve son accomplissement en s'unissant à l'autre dans le mystère du corps du Christ. Le Christ ne nivelle pas, il accueille chaque spécificité humaine. Ainsi, le texte paulinien devient une porte ouverte sur l'universalité. Ce qui séparait est désormais unifié. Ce qui distinguait est transfiguré. Vous êtes tous un merveilleux tricotage entre votre identité et votre communion en Christ. Ce texte a été préparé par Claude Demissy.
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l'étranger sur cette terre. Notre idée première, c'est de défendre la dignité des personnes qui ont dû quitter leur pays. Et c'est pour ça qu'au terme d'immigrer, même de déplacer, on choisit le terme d'exilé. Depuis quelque temps, j'entends une revendication qui pourrait être le droit d'exil. Parce qu'au fond, nous ne savons pas ce qui peut nous arriver sur notre territoire avec les changements climatiques. Peut-être un jour serons-nous exilés. Se mettre dans l'état d'esprit que l'exil, c'est un droit qu'on doit défendre. Et donc la CIMAD, c'est le respect de la dignité des personnes, d'où qu'elles viennent. Il n'y a pas d'étrangers sur cette terre que de manière assez personnelle. Je modifie en disant « nous sommes tous étrangers sur cette terre » et d'ailleurs elle ne nous appartient pas. « Nous sommes tous étrangers sur cette terre » et d'ailleurs elle ne nous appartient pas.

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1: Chers amis auditeurs, bonsoir à vous tous. Et en ayant choisi les fréquences de Radio FM Plus Montpellier et de Contact FM Occitanie pour écouter du rock en tout genre et du punk, vous ne vous êtes pas trompé car c'est l'émission Rock Again qui va commencer pendant une heure et vous proposer comme à l'accoutumée des nouveautés et des succès qui vont vous rappeler des souvenirs. À la technique, on retrouve Johan et Joss au micro. Il est temps de commencer. Ce sera une new song dans le style indie rock de Quayside qui vient d'Angleterre avec Coco Damol.

Et pour continuer cette émission, nous allons envoyer du lourd. On va parler de deux groupes mythiques qui sont revenus à la charge cette année avec des new songs. Tout d'abord les Rolling Stones avec In the Stars, puis il y aura les Deep Purple qui continuent à produire et à enregistrer. Et ce groupe nous proposera Diablo. Les guitares électriques vont commencer à grincer.

Un rock vintage qui, on peut dire, n'a pas pris une seule ride. C'est celui de Monsieur Elvis Presley que nous venons d'entendre avec His Latest Flame. Et même si cela paraît à peine croyable, sa date de sortie remonte à l'année 1961. Nous allons revenir à cette année et vous proposer deux new songs dans le style pop-punk et dark rock psyché, avec pour commencer Ray Hawthorne, et dans le style hard rock qui penche vers le psyché, ce sera Holocaust avec The End of the Road. C'est un groupe du Danemark.

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Venons d'entendre le groupe australien hard rock The Dead Daisies, et si vous avez pu remarquer quelques sons mexicains avant la fin de la chanson, tout simplement car le titre était Mexico. Place à la chanson française avec du metal et rock again si vous ne le connaissez pas, vous propose le groupe ADX, un groupe du département de l'Oise, et le single Les Neufs de Senlis est sorti au début de l'été, et on ne va pas abandonner les nouveautés en metal car il y aura juste après le groupe Godsnake, toujours très actif, et ce nouveau titre de cet été, Rotten to the Core.

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Et dans le style punk rock, une trouvaille comme le fait très souvent Rock Again, un groupe de Londres, The King Blues, avec Dropping Out of the Human Race, et encore, c'était une nouveauté de cette année. On reste dans le punk rock, mais cette fois-ci, nous allons remonter le temps pour aller jusqu'à l'année 2003 avec ce groupe américain Lagwagon qui va nous interpréter Eat Dagger. Et pour continuer cette émission, nous ferons un break avec du ska, car Rock Again a fait une autre découverte. C'est un groupe français du Havre. Son nom est Ska Flakes avec Ska Troopers. Et la chanson est de cette année également. Come on.

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groupe très original avec ses rythmes survoltés apparus à la deuxième moitié des années 70. Mais les B-52s se produisent toujours pour le plaisir de beaucoup d'entre vous et nous les avons écoutés avec Strobe Light en 1978. Nous allons prendre la direction du soft rock pour la fin de l'émission de cette semaine avec les Sex Pistols qui étaient en concert à Carcassonne au mois de juillet et nous finirons avec Bruce Hornsby and the Range, The Way It Is, un succès de 1986.

Rock Again vous salue bien, vous souhaite une bonne soirée et on va se dire à mardi prochain pour un nouveau numéro à 17h sur Radio FM Plus Montpellier et sur Contact FM Occitanie le mardi mais à 21h. Portez-vous bien.

0: 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Il est 10h10 sur Radio FM Plus, c'est l'heure du grand entretien. Place à la rencontre et à l'échange avec notre invité de 10h10 à 10h45. Bonjour à tous, chers auditeurs, et bienvenue dans ce grand entretien de matinale. On reprend les bonnes habitudes avec des rencontres, des discussions enrichissantes et des personnes qui peuvent nous apprendre mille et une choses. Et aujourd'hui, j'ai le grand plaisir d'être avec Bintou. Coucou Bintou, ça va ?
1: Bonjour, ça va très bien, merci de m'accueillir.
0: Avec plaisir, c'est toujours un plaisir d'être avec toi. On est là pour parler de toi, de ton art et de ton parcours. Et je vais commencer par te poser des questions sur une super expo qui se passe en ce moment même. Et si je te dis le mot héritage, qu'est-ce que ça signifie pour toi ?
1: Pour parler que du mot héritage dans son sens littéral, c'est un mot chargé d'histoire qui me parle beaucoup. Étant métisse, je le porte chaque jour, j'en apprends chaque jour aussi. Et la chose que je trouve magnifique aussi avec ce mot, c'est qu'il concerne tout le monde et il est du coup riche dans tous les sens du terme. Mais après, le mot héritage, du coup, c'est aussi le nom de ma série photo que j'expose actuellement au Coffee Club à Montpellier. C'est une série que j'ai travaillée il y a de cela maintenant 3 ans, que j'ai commencé il y a 3 ans avec mon père en modèle pour commencer. Mon héritage du coup, et c'est par la suite que je me suis dit qu'en fait le sens du mot héritage pouvait parler à tout le monde, et c'est comme ça que j'ai voulu en fait en faire une série qui d'ailleurs est pour l'instant exposée mais qui n'est pas finie. Si elle doit être encore enrichie par la suite, elle le sera.
0: Comment t'as réussi à te faire exposer si vite ?
1: En fait c'est grâce à ma meilleure amie qui travaille là-bas. Et en discutant avec elle, en fait, elle me posait la question si je voulais pas être exposée, faire une exposition. Je dis oui, j'aimerais bien. Après, le problème, c'est que parfois, c'est aussi une galère de trouver, c'est des papiers, c'est des contacts. Et en fait, ce café exposait des gens il y a de cela 4 ans. Et ça faisait 4 ans, il me semble, qu'ils n'avaient pas exposé quelqu'un. Du coup, elle a demandé si c'était possible. Et en fait, ils ont dit oui. Donc ça s'est fait durant l'été.
0: C'est gratuit pour y aller ?
1: Oui, c'est gratuit, c'est un café gratuit qui est vraiment spécialisé dans le café. Ils font des superbes boissons du coup sans alcool. Ça va du café au matcha aussi, au smoothie. Il y en a plein, il y a vraiment de tout. Et voilà, n'hésitez pas à y passer même pour boire un coup.
0: Donc ta série Héritage, c'est des photos de personnes qui montrent un peu leur héritage, peut-être des tenues traditionnelles, des traditions, etc. Comment cet intérêt pour l'image en globalité s'est apparu pour toi ?
1: Ça fait depuis longtemps en fait que je fais de la photo. Quand j'étais petite, j'ai eu très vite le contact avec certains objets qui touchent à l'image, comme un caméscope et un appareil photo. Mon premier appareil photo qu'on m'a offert, c'est quand j'étais vraiment toute petite. C'était un appareil photo rose, un peu cliché. Mais en fait, à ce moment-là, je me rendais pas compte que ce que j'aimais faire, en fait, c'était créer autour de l'image, parce que même avec le caméscope, je m'amusais à faire des montages vidéo, filmer des gens, faire des sketchs. Et en fait, c'est vraiment plus tard, vers 17 ans, que j'ai réalisé qu'en fait, ce que j'aimais bien faire, c'était faire de l'image, qu'aussi j'avais des bons retours. Et c'est là que je me suis dit, pourquoi pas en fait concrétiser ça. Et c'est aussi le moment où on passe en études supérieures et qu'on doit chercher ce qu'on fait et ce qui nous anime surtout, que je me suis dit, c'est carrément la photo qui me plaît, la vidéo aussi, mais en fait, si je peux trouver un équilibre entre les deux, c'est ça que je cherche, quoi.
0: On est toutes les deux un peu de la génération Internet, YouTube, les sketchs, tout ça. Est-ce que ça a eu un impact sur ta manière de voir la vidéo et les photos ?
1: Oui, carrément. Enfin, on est une génération qui quand même a eu Internet super tôt. On a eu du coup plein de sources d'inspiration de partout. Surtout avec, par exemple, YouTube, où on se rend compte qu'en fait, on peut tous faire de la vidéo. On a tous le moyen d'en faire. Après, chacun fait comme il le souhaite, mais du coup, ça fait qu'on a plein de sources d'inspiration. Aussi, même avec Internet, on peut avoir des plateformes comme Pinterest, qui nous inspirent beaucoup. Donc, j'avoue que ça m'a beaucoup inspirée. Pour la photographie, je l'utilise encore maintenant, Pinterest, pour voir des esthétiques, approfondir des inspirations. Mais même avec, par exemple, les vidéos YouTube, ou même les courts-métrages que, je crois, l'école ESMA, elle postait. Enfin, ça, c'est des choses, par exemple, que j'aimais beaucoup regarder, en fait, qui étaient juste des essais. Mais moi, je trouvais ça super inspirant, déjà, à cette époque-là.
0: Oui, mais Internet, ça a permis aussi d'apporter de la culture à ceux qui n'avaient pas forcément l'argent d'aller à des expos photos.
1: Carrément.
0: Et du coup, c'est très cool.
1: Oui.
0: Mais on le voit avec ton projet actuel, Héritage, que la photo, c'est pas seulement donc appuyer sur un bouton et espérer que ce soit joli. Tu cherches à raconter, à montrer comment tu t'y prends pour chaque shooting ?
1: Chaque shooting, en fait, pour l'instant, je contacte la personne, la personne me contacte. Et surtout durant le shooting, si admettons on doit en faire un, il y a un avant et un après. Il y a l'avant où on en discute, on essaie de faire un mood board commun pour voir vraiment les esthétiques qui peuvent intéresser la personne, mais aussi moi, ce que je sais faire et ce qui m'intéresse. J'essaie toujours de trouver un équilibre entre ce que j'aime et ce que la personne aime, parce qu'il y a toujours de quoi trouver un terrain d'entente, mais en plus, j'ai envie de faire quelque chose qui me plaît aussi derrière. Mmh. Et ensuite, durant le shooting, la plupart du temps, c'est aussi ne pas stresser, pour moi, parce que aussi ça se retranscrit sinon sur la personne, et c'est pas du tout l'exercice le plus facile d'être devant un objectif, et ça j'en ai conscience. Et voilà, en fait, j'improvise aussi un peu, parce que tout le monde a des tempéraments différents, et ça aussi, il faut vraiment savoir s'adapter. Il y a des gens qui peuvent être super à l'aise, comme des gens qui tentent pour la première fois, et c'est complètement normal de devoir les rassurer, et de devoir plus être patient, parfois.
2: Ta personnalité, je sais pas comment elle était avant, peut-être que tu étais plus timide et réservée, mais est-ce que, grâce à la photo et au fait de rencontrer des gens tous les jours, ça t'a permis de développer un peu des skills de sociabilité ?
1: Bah, honnêtement, quand on est sur le terrain, on va dire, on est obligé. si tu te retrouves à devoir faire un shooting ou même faire des vidéos pour des gens que tu connais pas, bon, moi, c'était quelque chose qui me terrifiait, vraiment, les premières fois où je devais me retrouver avec des gens que je connais pas. Parce que ça m'est déjà arrivé de me retrouver dans des groupes, par exemple, où il y avait que des mecs que je devais photographier. Je suis la seule meuf, je connais personne, et en plus, je dois faire des photos en direct, mais du coup, je dois bouger partout. J'étais complètement terrifiée, parce que je me disais, bon, là, faut que je passe devant tout le monde, faut que je fasse de la photo. Mais en fait, je me suis dit, bon, il n'y a pas le choix. Et je me dis, bon, c'est un peu fake it until you make it. Vraiment, c'est bon. Je fais genre que je suis à l'aise. Bah, en fait, le stress est super haut, mais après, en fait, vu que je suis habituée, quand je le refais, je me dis, je l'ai déjà fait avant, ça devrait aller. Donc, c'est vrai que ça m'a un peu habituée. Après, je reste quand même quelqu'un un peu stressé, mais faut pas trop le montrer, donc voilà.
2: Ton premier projet avec Héritage, c'est avec ton papa, du coup ?
1: Oui.
2: Est-ce que t'as préféré commencer avec des gens très proches de toi pour que ce soit plus facile et démarrer pour la suite, ou c'est juste c'est plus simple de communiquer avec des gens que tu connais déjà ?
1: À la base, je savais même pas que j'allais partir dans une série. Vraiment, ça a été vraiment une révélation quand j'ai dû développer les photos, etc. J'ai fait, c'est trop bien ce que j'ai fait. Enfin, j'ai adoré vraiment partager ça. Et aussi, je me suis dit, mais j'ai trop envie de continuer. Mais du coup, au début, je l'ai fait avec mon père parce que c'est mon héritage direct. Enfin, il y a ma mère aussi, mais mon père, c'est vraiment celui sur lequel je me suis dit, j'ai vraiment envie de montrer, en fait, mon héritage du Tchad. Et en fait, à la base, du coup, c'est tombé sur mon père parce que c'était ça que je voulais faire. Mais par la suite, ça a été avec des gens que je connaissais, pas par facilité, mais parce que aussi c'était des gens qui avaient une histoire qui m'intéressait et avec lesquels je savais qu'ils avaient des origines que j'avais envie de mettre en avant. Par exemple, par la suite, je l'ai fait aussi avec une amie indienne qui aussi, avec laquelle j'ai eu beaucoup de discussions sur l'héritage, la diaspora, des choses comme ça, et je me suis dit, là ça rentre carrément dans ce que j'ai envie de montrer, dans la thématique. Et ensuite, pareil avec mon amie d'origine congolaise, où pareil, je me suis dit, ça peut rentrer dedans. Mais évidemment, ma série reste ouverte à tout le monde, mais pour l'instant, c'est des gens dans mon entourage que je connais, et du coup aussi, c'est assez intéressant de pouvoir aussi, j'ai l'impression d'un peu participer à leur histoire et à leur continuité, donc voilà.
2: C'est une artiste, ça, que j'entends. Là, on s'est un peu concentré sur les photos avec modèle humain, mais j'ai fait un petit tour sur ton Insta, plusieurs fois même. Mais tu ne fais pas que ça, tu montres aussi des paysages. T'as une préférence entre modèle humain ou juste prendre la nature sur le moment ?
1: J'aime tout, mais c'est vrai que je fais plus maintenant du portrait ou des photos avec des humains, on va dire. C'est juste que je trouve plus de thématiques à partager, qui peuvent être aussi parfois aussi politiques avec les humains qu'avec la nature, même si la nature ça reste quand même quelque chose de politique, on peut montrer tellement de choses. Moi, ce que j'adore dans les paysages urbains, parce que c'est ça, si je prends pas des photos d'hommes, de femmes, c'est plutôt des paysages urbains dans lesquels j'aime capturer des choses. Et c'est pour ça aussi que j'aime beaucoup voyager, c'est que dans les paysages urbains dont on n'a pas l'habitude dont on n'a pas l'habitude de voir tout le temps, quand on part dans d'autres pays, en fait, les architectures sont tellement différentes que moi, ça m'inspire beaucoup plus aussi pour avoir tout le temps mon appareil photo en main et capturer des moments que rester en France où je connais déjà un peu les paysages. Mais justement, le challenge est un peu plus compliqué. C'est trouver des choses ultra singulières dans des paysages qu'on connaît déjà, et c'est aussi un très bon exercice. Donc j'aime un peu les deux, mais c'est vrai que je fais un peu plus de photos portraits quand même.
2: Tu parles de politique. Est-ce que la politique, elle peut être séparée de ton art ou pas du tout pour toi ?
1: Sur certaines photos, il n'y a pas de politique en soi. Mais mon art reste quand même politique parce que déjà ma série Héritage, je pense que c'est assez...
2: Bon, c'est assez parlant.
1: En plus, avec les climats qu'il y a en ce moment, je trouve que montrer justement la différence et montrer à quel point y a de la beauté dans tout ce qu'on connaît pas ou tout ce qu'on peut apprendre aussi de l'autre, c'est quelque chose qui est important pour moi de représenter ça dans mon art. Par contre, oui, c'est vrai que parfois sur certains paysages, on dirait pas qu'il y a de la politique, mais si je peux le mettre où je peux, et un maximum, je le ferai.
2: Mais en soi, tu montres un paysage en 10 ans, il sera peut-être cramé à cause du réchauffement climatique. Donc, il y a toujours un peu de politique partout.
1: Oui, ça c'est clair.
2: La photo c'est chouette, t'es douée, et ça, on le verra. Et n'hésitez pas à aller voir son Insta quand on mettra sur le podcast. Mais il me semble que tu es une grande fan de cinéma, et la vidéo t'en a parlé un petit peu, et l'animation sont aussi des domaines qui te plaisent ou pas du tout?
1: Oui, carrément. Oui. J'aime beaucoup tout ce qui touche à l'audiovisuel. En fait, le cinéma, c'est quelque chose qui m'a vraiment marquée depuis petite. Et c'est aussi pour ça que j'adore le noir et blanc. C'est que je suis vraiment fan de tout ce qui touche aux œuvres de Tim Burton, mais surtout dans le stop motion. Mm-hmm. Et vu qu'il fait beaucoup de noir et blanc, en fait, moi, ça me parle beaucoup. Je pense que je retranscris pas que mes émotions ou des messages par le noir et blanc au hasard. C'est aussi parce que je suis beaucoup inspirée par comment on peut montrer plein de choses et plein d'esthétiques différentes. Alors que c'est des couleurs qui sont... Enfin, il n'y a pas de couleurs en soi, mais il y a tellement de messages qui peuvent passer même dans une esthétique, on va dire, sur le papier sobre. Et pour le coup, oui, l'animation aussi, c'est quelque chose qui m'inspire beaucoup. J'en fais aussi, j'essaie, mais c'est vraiment un domaine très différent, c'est pas le même travail du tout. Donc c'est plus pour le plaisir, même si j'ai pas du tout envie de mettre une croix sur le dessin, vu que j'en fais aussi. Mais je fais plus de l'image, ça c'est sûr.
2: Ok, j'aime beaucoup tes réponses. Ça m'inspire beaucoup dans ce que j'ai envie de dire pour la suite. Avant de parler un peu plus de tes idées, de tes envies, j'aimerais aborder ton parcours d'étudiante. Et actuellement, si je dis pas de bêtises, ça a un sens avec le sujet qu'on aborde aujourd'hui.
1: Oui, je suis en DNMAD, donc c'est un peu, c'est une formation carrément artistique, gratuite. Il en reste peu en France. Et oui, il y a un lien parce que j'arrive avec cette formation à compléter un peu mes passions. Ce qui est plutôt cool, c'est pour ça que j'arrive à trouver un peu ce qui me plaît, c'est que j'apprends pas de zéro. C'est qu'en fait, juste, ça fait que compléter ce que je sais ou sur quoi j'ai déjà envie d'aller. Du coup, c'est assez cool. Je peux vraiment aller aussi vers des esthétiques ou des choix que j'aurais pas du tout fait, mais bon, ça m'entraîne sur d'autres domaines, donc c'est pas mal et je suis contente. Du coup, de pouvoir aussi de faire dans mes études de l'art et faire de l'art aussi à côté, ça c'est cool.
2: Ce que j'aime bien dans ta manière d'aborder l'art, après c'est très personnel, mais c'est que d'un côté tu te mets très très en avant parce que c'est toi qui fais la chose, mais t'es aussi très anonyme. Est-ce que c'est voulu de ta part ou pas du tout ?
1: Oui, c'est un peu voulu, mais est-ce que c'est complètement volontaire ou c'est de la timidité ? Ça aussi c'est une question. Hein. c'est que moi j'adore pouvoir montrer ce que je vois et ce que j'ai envie de retranscrire. Pour moi c'est le plus important avant l'artiste, mais à la fois c'est vrai que je pourrais peut-être pas plus me mettre en avant, mais sur certaines choses c'est vrai que je pourrais, même par exemple on m'a récemment posé la question, tu t'es déjà prise en photo peut-être pour faire des projets? Oui, j'ai déjà essayé, mais je sais pas, ça, je suis encore trop, je pense, timide et pas dans cette volonté de me mettre en avant pour mettre un shooting, on va dire, même de moi, ou me mettre en avant, etc. J'aime bien pour l'instant garder, c'est même pas garder l'anonymat, parce que si les gens y voient qui je suis, ça me dérange absolument pas non plus, mais je préfère quand même garder ce léger anonymat que je peux avoir, admettons, on va voir avec mon compte Instagram, on voit pas du tout ma tête.
2: Est-ce que tu as des artistes justement qui font un peu le même domaine que toi, pas forcément des modèles, qui t'ont inspiré ?
1: Ouais, Elliot Erwitt, c'est un photographe qui m'a vraiment marqué et qui m'a fait comprendre que j'aimais beaucoup la photographie et que j'avais envie de faire un peu dans le même délire que lui, de la street photo. Au début, je pensais vraiment que je voulais faire que de la street photo en noir et blanc. Bon, heureusement que j'ai découvert d'autres choses et que j'ai découvert qu'il y avait d'autres choses qui m'animaient encore plus. Mais c'est vrai que c'est un photographe qui a fait beaucoup de photos à New York, durant même la période de la ségrégation, et il a fait des photos super marquantes, quand on pense à l'histoire des Afro-Américains, et ça m'a beaucoup marqué. Il a fait aussi des photos beaucoup plus absurdes, par exemple des séries qui montrent que des chiens et leurs maîtres, donc c'est un peu drôle aussi de voir la diversité de ce qu'il fait, mais c'est que du noir et blanc, enfin la plupart du temps, et c'est des photos que je trouve magnifiques, et je me rappelle que quand je les ai vues, je me suis dit, j'aimerais bien faire ça, ça me parle.
2: On va basculer sur un autre type d'art parce qu'on va arriver à la pause musicale.
1: Oui.
2: Et tu as choisi une chanson qui s'appelle Yamore, c'est ça ?
1: Oui.
2: Est-ce que tu veux nous dire deux mots avant de l'écouter ?
1: Oui, c'est une chanson que j'ai choisie parce que je l'aime bien, mais aussi parce que je sais que ma maman va écouter l'interview et elle l'adore. Donc voilà.
2: Coucou maman de Binto.
1: Coucou.
2: Et on écoute tout de suite Yamore.

0: Et nous sommes toujours sur Radio FM+, je suis toujours en compagnie de Bintou et je suis toujours très contente de commencer ces petites interviews de l'année avec Bintou. Donc on a parlé un peu de la musique et justement ma question qui suit, c'est que je disais que c'était très beau l'art que tu performes parce que si on le voit comme ça, c'est aussi un art qui peut se mélanger à beaucoup d'autres. Tu peux faire des reportages sur des ateliers de poterie ou des photos de cover d'albums ou encore des clips. Quel projet que tu n'as pas encore réalisé, t'aimerais réaliser grâce à ta photo ?
1: Les clips j'en ai déjà fait, d'ailleurs pour toi.
0: Oui, c'est vrai.
1: Mais j'ai aussi fait des teasers, j'ai beaucoup travaillé sur les directions artistiques d'artistes comme Mangrove. Et en fait, j'aimerais beaucoup approfondir ça parce que c'est quelque chose qui me plaît beaucoup de travailler avec un artiste, approfondir une direction artistique, des images. Et le clip, c'est quelque chose que j'adore faire mais que je fais encore pas assez. Du coup, j'aimerais beaucoup approfondir ça. Et aussi peut-être l'animation, c'est quelque chose que j'aimerais peut-être plus aussi mélanger dans mon art.
0: T'arrives à te faire payer pour le moment ou c'est juste du bénévolat ?
1: Eh ben récemment, du coup, ça y est, j'ai fait un forfait. Donc normalement maintenant je passe en payant, mais en fait j'avoue que c'est aussi compliqué parfois de pas d'imposer un prix, mais je reste quand même flexible parce que si je touche par exemple un public assez étudiant, j'en ai conscience que ça reste un prix, même si je suis pas chère pour déjà le marché, on va dire, de la photographie ou même de la vidéo. Donc je reste avec un prix de base que j'adapte selon les personnes en discutant, en fait, parce que j'ai pas du tout envie que la personne se sente privée de quelque chose. Enfin, si elle peut me payer un minimum, c'est correct, mais si elle peut pas payer le prix qui de base est mis, c'est pas grave, je m'adapte. Ça me fait des contacts, donc c'est pas grave.
0: T'as déjà refusé un projet parce que ça convenait pas du tout à tes valeurs ou vraiment c'est le travail ?
1: Pour l'instant non. Pour l'instant non parce que j'ai pas eu de projet vraiment qui ne convenait pas à mes valeurs. Mais un projet qui convient pas à mes valeurs, je pense que je pourrais en discuter. Enfin, je sais qu'il y a des projets qui peut-être parfois peuvent moins me chauffer parce que je suis juste. Je me dis mais en fait c'est même pas que je. C'est peut-être que je sais même pas vraiment faire ou c'est pas du tout quelque chose qui peut m'animer, on va dire. Je connais aussi des artistes qui pourraient mieux le faire que moi et ça me dérange pas du tout de dire à quelqu'un « Ah bah peut-être va voir cette personne qui saura peut-être mieux le faire que moi ».
0: Est-ce que c'est compliqué, je ne sais pas si tu l'as déjà fait et c'est dans la question, de faire des collaborations avec d'autres photographes, caméraman, caméraman, etc. Est-ce que tu l'as déjà fait et si non, est-ce que tu as envie de le faire et si oui, est-ce que ça s'est bien passé ?
1: Là, de mémoire, je l'ai pas fait, il me semble, mais je reste ouverte, en fait. C'est quelque chose qui peut être super, justement, de discuter avec quelqu'un qui fait la même chose, ou même qui, justement, fait la même chose, mais c'est subtilement, du coup, forcément différent. C'est trop intéressant, c'est un partage, et je serais vachement intéressée et ouverte à l'idée de le faire. Pour l'instant, j'ai pas eu à le faire. Je pense qu'il y a des avantages et des inconvénients dans toutes les situations, dans le sens où quand on fait aussi un travail seul, justement, on peut aller jusqu'au bout de nos idées de manière, sans avoir à discuter avec quelqu'un. Et aussi, quand on rencontre un problème, on sait qu'on doit le résoudre. Enfin, on gère son temps, on gère ses problèmes soi-même, et parfois c'est super pratique. Travailler en groupe, ça peut être aussi super enrichissant. Il peut y avoir parfois des, il faut trouver un terrain d'entente quand on travaille avec quelqu'un, mais je pense que ça peut être justement un bon exercice. Et vu que personne n'a les mêmes connaissances, justement, ça peut faire un travail encore plus travaillé que ce qu'on fait habituellement, quoi.
0: Je vais aller un peu dans l'administratif, je ne sais pas si tu vas pouvoir me répondre, mais ça peut peut-être aider les autres et au pire, tu sais qu'il faut aller regarder cette information. Est-ce que tu as ouvert ta micro-entreprise ou pour l'instant c'est juste comme ça ?
1: Ça me fait rire parce que j'ai vraiment eu un cours sur ça il y a 2 jours. Donc j'ai vraiment découvert même les papiers des micro-entreprises. Non, je ne l'ai pas lancé, mais je serais intéressée peut-être à l'avenir, justement à la fin de mes études ou quoi, si vraiment j'arrive à concrétiser tous mes projets et approfondir ce que j'aime faire. Pourquoi pas en créer une ? Après, pour l'instant, honnêtement, je ne peux pas vraiment me placer sur cette question, je ne m'y connais pas assez pour l'instant.
0: Ce genre de métier, c'est un peu les métiers où tu ne comptes pas tes heures. Tu peux faire du 70 heures semaine et ça se passe bien. Est-ce que tu arrives quand même à prendre du temps pour toi et à ne pas te culpabiliser de ne pas être assez productive, justement ?
1: Justement, c'est pas compliqué, mais je sais que j'essaie d'être au maximum productive parce que c'est aussi c'est enrichissant, mais aussi en un certain sens le travail paye, dans le sens où au plus t'es actif, au plus t'as d'audience, au plus t'as de personnes intéressées qui regardent ton travail, au plus aussi t'apprends à faire des choses, vu qu'il y a plein de projets qui arrivent différents en peu de temps. Ça t'apprend aussi à être efficace, à être très bien organisé, c'est super. Mais c'est vrai que du coup, quand on a un peu moins de projets devant nous, dans notre emploi du temps, c'est vrai que à des moments, ce sentiment de vide, il peut un peu nous faire culpabiliser. Je pense que toi aussi, ça a pu déjà t'arriver.
0: Oui.
1: Ce sentiment du « Ah, mais là, je fais rien », alors qu'en fait, même en quelque sorte, ne rien faire et réfléchir, c'est déjà faire beaucoup. Parce que si on fait que produire de manière massive, en fait, au final,
0: on n'est pas mieux qu'une IA.
1: Ouais, voilà, c'est ça. On va juste faire quelque chose de pas fun à la fin. Est-ce qu'on prend vraiment du plaisir à trop travailler? Je suis pas sûre. donc, oui et non. Honnêtement, c'est j'essaie en fait de trouver l'équilibre. J'essaie tout le temps de me rassurer. S'il y a rien devant moi, je me dis bah ouais, mais dans tous les cas, autant dans un mois, tu seras sursaturé de trucs, donc et tu vas plus en pouvoir. Mmh. Donc j'essaie de trouver l'équilibre, mais c'est pas tout le temps facile. Je pense quand on travaille dans l'art, n'importe quelle discipline, que ce soit le chant ou la photo ou même le dessin, je pense que on est tous un peu stressés de rien faire et on a envie aussi que ça réussisse ce qu'on fait. Donc forcément, on a envie d'être productif, quoi.
0: J'ai une petite question, justement, j'ai abordé l'IA très subtilement, pas du tout. T'as peur de toi, de l'avenir des métiers de l'art avec l'IA, ou tu fais confiance à l'humain?
1: Ben honnêtement, tout le monde est touché par l'IA maintenant dans l'art, j'ai l'impression. Mmh. On y passe tous, hein, même dans la chanson, il y a maintenant des gens qui font leur prod avec de l'IA, d'autres leur voix avec de l'IA, des featuring avec de l'IA, et pareil en photographie. Mmh. Sur certains points, dans la photo et la vidéo, l'IA en vrai a toujours existé, dans le sens où, par exemple, tu le vois dans le montage, enfin subtilement, même avec Photoshop, quand tu dois découper quelque chose, quand tu vois Photoshop d'il y a je sais pas quelle année, il y a combien de temps en avant, et maintenant, c'est pas du tout pareil, parce que l'IA, entre guillemets, permet de travailler plus rapidement. Mais c'est pas l'IA dans le sens littéral.
0: Qui va remplacer un peu ce que tu fais.
1: Ouais, qui a vraiment un impact, je pense, sur ton travail, dans le résultat. Je sais pas si j'en ai vraiment peur, parce que j'ai envie de rester optimiste sur le fait qu'on a quand même une on a tous une patte en tant qu'humain, et je me dis que ça se voit quand même quand il y a un art IA la plupart du temps. Mais à la fois, c'est un peu flippant de voir comment elles évoluent en peu de temps, et comment quand tu vois les générations, par exemple, d'images, il y a 3 ans, elles étaient vraiment mal faites, et quand maintenant elles deviennent un peu plus réalistes, au point où tu te poses la question si c'en est ou pas. Ouais, sur certains points, j'en flippe. Mais c'est surtout, je flippe par rapport à, par exemple, le métier de graphiste. Mmh. Dans le sens où c'est super, plein de gens qui n'ont pas les moyens maintenant peuvent faire des affiches gratuitement, pratiquement et tout. Mais en fait, c'est un métier de faire ça. Et au final, ça se voit que les affiches, elles sont faites en IA. Et du coup, il y a un peu un fossé, on va dire, dans le sens où... Non, en fait, l'accessibilité et la facilité, c'est pas forcément ce qu'il y a de mieux, dans le sens où si c'est un métier qui est payé, je pars de ce principe, c'est que, en fait, c'est parce qu'il y a une plus-value, et parce qu'il y a aussi une touche humaine qu'il faut surtout pas effacer, c'est indispensable.
0: Je sais pas si tu le vois, je le vois beaucoup sur les réseaux avec mes copains-copines, c'est que, justement, on déteste l'IA, on n'en peut plus, on en voit partout, mais tous les petits créateurs, du coup, sont un petit peu plus mis en avant, dans le sens en mode on va privilégier ce créateur plutôt que demander à ChatGPT de « génère-moi une photo où je fais ça avec mes mains ». On ne voit pas, mais j'ai fait un verre avec mes mains, bref. Et je trouve ça beau, et c'est pour ça qu'il faut quand même avoir espoir, mais il faut faire attention quand même.
1: Ah oui, je suis d'accord. Tant mieux même que les gens, justement, soient encore plus sensibles. En fait, on en vient, on est de plus en plus sensible à l'art humain. C'est un peu paradoxal quand même.
0: Ouais, bah, mais il a fallu attendre tout
1: mais
0: ça.
1: Voilà, mais... c'est ça. Mais c'est bah, à la fois, c'est ce côté-là est super, de voir que les gens justement aussi sont dans un boycott du bah non, ça c'est de l'IA. Du coup, bah ouais, c'est bien, mais ça a été fait quand? Une minute et contre combien de litres d'eau, tu vois? Donc je trouve ça super que les gens justement se mobilisent pour soutenir des gens qui ont passé des heures sur des projets et qui ont eu vraiment une réflexion et aussi une sensibilité dans leur travail.
0: Justement, en tant qu'humaine, quelle est ta partie préférée de la création?
1: Je sais pas exactement. J'adore. Il y a vraiment un moment que j'adore, c'est le moment, par exemple, en photo, où je rentre chez moi et je dois juste vider ma carte SD et que je vois toutes les photos que j'ai faites et que je vois aussi les photos que j'ai vues juste sur mon appareil photo vite fait, où je disais ça, je sais que ça va rendre bien et que ça rend bien et que aussi je peux du coup les éditer comme je le souhaite et créer un autre message, on va dire, en quelque sorte. C'est vraiment un moment que j'aime beaucoup, mais en vrai, dans toutes les étapes de la création, j'adore, même le moment de la réflexion. Je trouve ça super. Enfin, c'est juste tu réfléchis et t'as 10 000 idées, comme si tout te paraissait possible. Après, tu restreins la chose parce que faut aussi faire avec le budget, avec ce qu'on a. Mais je trouve ça quand même super comme moment.
0: C'est très joliment dit. As-tu une expérience qui t'a confirmé que c'était vraiment ce que t'avais envie de faire sur la durée et ou un moment qui t'a marqué dans ta petite carrière pour l'instant, mais qui va devenir une grande carrière, je l'espère?
1: Pour l'instant, je pense à, par exemple, quand j'ai dû faire un teaser pour l'artiste Mangrove qui a sorti un EP. J'ai adoré, en fait, devoir faire un teaser en peu de temps. C'est vraiment dans la journée, je suis allée à un endroit, j'ai filmé, et le soir même, j'ai dû monter pour le lendemain. Et en fait, ça me stressait beaucoup de devoir faire ça en peu de temps, parce que chaque fois, je pars du principe que s'il y a un contretemps ou quoi, il faut quand même avoir une légère marge. Mais j'ai quand même pris le risque. On m'a mis dans un... En fait, sur le coup, j'ai cru que c'était un plan bourbier, mais en fait, pas du tout. Et j'ai adoré devoir improviser sur place pour devoir faire quelque chose d'un peu carré. Et ça m'a beaucoup plu, en fait, de faire ça. Et c'est là où je me suis dit, ouais, en fait, j'aime beaucoup faire ça, parce que même devoir improviser, même avoir quelque chose d'un peu plus flou, parfois, c'est aussi pas mal. Ça met de l'adrénaline dans ce qu'on fait, ça change les habitudes. Et c'est quelque chose qui aussi m'a fait me dire, ah ouais, la vidéo aussi, c'est quelque chose qu'il faut pas que j'oublie.
0: On arrive aux dernières minutes de cette interview que j'aime beaucoup. Donc on va passer aux questions pratiques. Est-ce que tu es à la recherche de projets pour le moment?
1: Oui, je suis à la recherche de projets. N'hésitez pas à me contacter si vous voulez des photos ou même des vidéos, évidemment.
0: Comment
1: ou même d'autres choses. Vous pouvez me contacter via mon compte Instagram, sur lequel je suis assez active et sur lequel je réponds rapidement. Il s'appelle videcamera. VideCamera. Et aussi, si vous le souhaitez, j'ai mon adresse mail pro.bourdon@gmail.com sur lequel je peux aussi recevoir des mails.
0: Et on mettra tout ça sur le lien du podcast, ne t'en fais pas. Est-ce que tu as un petit mot de la fin, une idée à faire passer, un message à faire passer avant qu'on se quitte, question que je n'aurais pas posée et que tu as envie de répondre quand même?
1: Ce que j'ai envie de dire, peut-être, c'est déjà merci pour l'interview.
0: Avec plaisir.
1: Qui se passe très bien. Et aussi, j'ai envie d'envoyer un message de soutien et peut-être indirectement d'espoir aussi pour toutes les personnes qui travaillent dans l'art, qui parfois aussi osent pas tenter des choses. Moi, je suis pour dire qu'il faut absolument mettre en avant ce qu'on sait faire, parce que tout le monde a une plus-value dans le monde, mais surtout l'art, c'est tellement une grande part de sensibilité de chacun que c'est beau aussi de la mettre en avant et de l'assumer d'une certaine manière.
0: On arrive vraiment à la fin de l'émission. Je vais remercier Jules pour avoir fait la technique sur cette émission. J'espère que les auditrices ont passé un aussi bon moment que moi. Merci pour ce moment partagé.
1: Merci à toi.
0: Merci pour ton art. On se retrouve, ton expo héritage à
1: Montpellier, au Coffee Club, 12 rue Saint-Guilhem. Ça ferme il y a un dévernissage en octobre. Donc là, nous sommes vraiment sur le dernier mois. Et aussi, si vous êtes intéressé par certaines photos ou autres, elles sont en vente avec le cadre à 20€.
0: Merci pour tout. Et on se retrouve, nous, tous les matins sur Radio FM+. Des bisous.
1: Merci.

0: Devant la porte de l'usine, le travailleur soudain s'arrête. Le beau temps l'a tiré par la veste, et comme il se retourne et regarde le soleil, tout rouge, tout rond, souriant dans son ciel de plomb, il cligne de l'œil familièrement. Dis donc, camarade soleil, tu ne trouves pas que c'est plutôt con de donner une journée pareille à un patron?
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2: La méditation de ce jour s'appuie sur le texte de Galates, chapitre 3, versets 19 à 29. Juif ou non-juif, esclave ou libre, homme ou femme, en effet, vous êtes tous un dans la communion avec Jésus-Christ. L'apôtre Paul révèle une communion, une appartenance qui transcende les contingences humaines. Ce n'est pas une égalité formelle. Être un dans la communion avec Jésus-Christ, c'est entrer dans une identité nouvelle, affranchie des déterminismes. Toutes les catégories qui définissent et parfois enferment aux yeux du monde se dissipent. La lumière de Christ ne laisse subsister que l'essence, l'être convoqué à la plénitude. Il y a là plus qu'une simple abolition des différences. C'est une transfiguration. Chaque identité trouve son accomplissement en s'unissant à l'autre dans le mystère du corps du Christ. Le Christ ne nivelle pas, il accueille chaque spécificité humaine. Ainsi, le texte paulinien devient une porte ouverte sur l'universalité. Ce qui séparait est désormais unifié. Ce qui distinguait est transfiguré. Vous êtes tous un. Un merveilleux tricotage entre votre identité et votre communion en Christ. Ce texte a été préparé par Claude Demissy.
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2: Salut à toutes, c'est Fruité et aujourd'hui, on aborde la thématique du calme. Alors, ce mois-ci, c'est Octobre Rose, donc c'est un mois qui est très important, qui valorise un peu le fait qu'on peut se surpasser et comme un aigle, prendre son envol et surpasser même la maladie, parce que je crois que c'est possible. Le mot du mois, ça va être le calme. Pourquoi le calme? Parce que dans le calme, on arrive à trouver des réponses, on arrive à avoir des réponses à nos questions, voir le monde aussi différemment, se réfléchir sur la vie, faire un audit, comme certains diront, et changer un peu son mindset pour évoluer et devenir une meilleure personne. On peut rattacher au calme différentes couleurs. Il y en a qui peuvent rattacher le vert, comme la nature, le rose. Vous pensez à un festival pour les plus fêtardes d'entre vous, mais aussi toutes les couleurs un peu pastel. Et il faut pas oublier que les couleurs dénotent de quelque chose, tout ce qui est lié au Pantone, tout ça, ça renvoie une image pour celles qui ont, comment dire, une mémoire visuelle. Ce que j'aime bien dans le calme et ce que ça évoque pour moi, ça serait, si je puis dire, un jardin avec beaucoup de verdure, de l'arbre, de la lumière, des oiseaux, un peu comme dans les dessins animés ou les films. Mais aussi un peu comme dans la nature. J'imagine vous avez, en tout cas je l'espère, tout eu cette occasion de vous balader dans un parc, vous allonger dans un hamac. Si c'est pas le cas, ben, je le souhaite que ça puisse vous arriver un jour. Vous poser au bord de la plage, au bord d'un lac, au bord d'un ruisseau, c'est juste quelque chose de super plaisant et c'est apaisant. Et du coup, quand on est dans une situation de calme, on peut vraiment se poser, regarder la nature et se rendre compte que tout est parfaitement parfait pour celles qui ont étudié le nombre d'or, qui ont un peu vu ça. C'est quelque chose qu'on retrouve dans l'art, qu'on retrouve dans la nature, qu'on retrouve dans la science, qu'on retrouve même dans l'ADN. C'est un code humain, si je puis dire, qui est très, qui est parfait en fait. Ça ressemble un peu à un escargot. Et c'est vraiment impressionnant quand on se rend compte que c'est partout. C'est quelque chose qui est là, qui est inné, qui a été là avant nous et qui sera toujours là. Donc quand je vois cela, je me dis que je n'ai pas à m'en faire et que je n'ai pas à être en concurrence avec qui que ce soit parce qu'on est tous et toutes uniques. Et ça renvoie vraiment à quelque chose de beau, de parfait. Et c'est un code qui est unique et donc ça renvoie un peu à cette unicité de chaque personne et c'est quelque chose qui m'apaise. Alors je parle de calme, je parle de rose et un morceau que j'ai envie de vous faire écouter qui est tout récent, tout frais, c'est Chaussures Roses de Tegir et je trouve qu'il est vraiment hyper dans la thématique.

Pour les plus girlies d'entre nous, j'imagine que vous avez dû investir dans des chaussures roses. Et encore, est-ce qu'on doit garder cette couleur juste pour nous? Lançons le débat. On a parlé de calme, on a parlé de rose. J'ai envie de parler de tranquillité. Parce que tout ce qui est calme évoque la tranquillité. Mais qu'est-ce que vraiment la tranquillité? Est-ce que la tranquillité, c'est être calme à un degré un peu plus élevé en y ajoutant de la qualité? Est-ce que la tranquillité, c'est le fait de cheminer vers une direction qui nous semble être la bonne et du coup, ça serait une notion de calme sur un chemin? Est-ce que la tranquillité, c'est... En fait, qu'est-ce que c'est? En tout cas, si vous avez envie de discuter de ça à l'antenne, n'hésitez pas à envoyer un message sur la boîte mail de l'antenne à 91FM+, la radio, et un petit audio pour évoquer un peu votre notion de la tranquillité. Et ça sera avec grand plaisir que je ferai passer votre audio dans un des podcasts. Ça pourrait être super sympa et être un super concept avec vous. Ça serait vraiment génial. Pour moi, la notion de tranquillité, elle est plus élevée que la notion de calme. Il y a différentes histoires, que ça soit dans de la littérature de fiction, dans de la littérature mythologique, scientifique ou même religieuse, où le calme c'est attribué à un instant T. C'est pas quelque chose qui est en mouvement, c'est juste comme un point fixe, et ça c'est le calme. Mais de ma conception et de ma compréhension plutôt des choses, la tranquillité c'est du calme, mais dans une notion de mouvement. Il y a tout ce qui est lié à un trajet, un mouvement. Maintenant, la question, c'est est-ce que on doit rattacher au mot tranquillité le terme silence? Est-ce que, par exemple, le fait d'être en mouvement, mais sans silence, ça évoque la tranquillité? C'est peut-être une question à se poser. Parce que, imaginons, vous aimez conduire, vous êtes sur la route, vous avez votre musique, mais vous êtes tranquille. Pour vous, c'est ça la notion de tranquillité. Ou même en moto, en vélo, en marchant avec votre musique, c'est ça votre notion de tranquillité. Mais est-ce que c'est la même notion pour tout le monde? Parce qu'il y en a pour qui, vraiment, la tranquillité, c'est être en mouvement, mais en marchant dans la forêt, par exemple, ou dans un grand parc, et écouter les oiseaux. Donc je pense que la notion de tranquillité, en fait, elle se différencie selon les gens. Par exemple, une personne qui est calme, et qui est tranquille, souvent on dira « Waouh, cette personne elle est sereine, c'est une personne sereine ». Et ça m'évoque un morceau et j'aimerais vous le partager, c'est « Rester serein » de Charismatique. Bonne écoute.

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1: Ce titre d'Almeida Bevas, il y a 9 ans, c'est un peu ce genre de musique-là qu'on a envie d'écouter quand on fait du sport, quand on veut gagner en force. Et vous allez me dire, mais attendez, mais comment gagner en force, comment être plus forte et plus fort en étant serein? Comment c'est possible? Comment le calme et la tranquillité peut devenir une force? Et je crois que c'est possible. En fait, la force, je crois que c'est un moyen de rester calme. Alors, comment parler de force tout en restant girlies? Je pense que en tant que femme, on cherche toutes à correspondre à un certain modèle. On n'a pas tous les mêmes modèles, et encore heureusement, parce que on a besoin d'être unique chacune d'entre nous. Mais ce que je veux dire, des fois, par exemple, le fait d'aller à la salle de sport ou de courir ou d'avoir une activité physique, ça devient une force, pas dans le terme avoir des muscles, parce que oui, faire du sport, ça va vous muscler, mais ça devient une force parce que ça devient un atout, ça devient une compétence, ça devient un plus en fait pour vous et pour votre famille, pour vos enfants, pour vos proches, pour votre foyer, enfin bref, c'est une force. Et peut-être, je pense qu'en fait, c'est important de revoir la définition des mots et d'être le plus aligné avec ce qui correspond à chacune d'entre nous. Et en fait, la force, c'est pas qu'une question de muscles, c'est aussi une question de mental, c'est aussi une question de j'ai des forces, j'ai des faiblesses, qu'est-ce qui fait ma force? Qui est ma force? Alors je sais aussi reconnaître mes faiblesses, et quand je sais reconnaître aussi mes faiblesses, mes forces, alors je suis en capacité de faire un audit juste. Après, je vous laisse réviser vos cours, il y a encore 2 points importants, force, faiblesse dans tout ça. Et après, du coup, quand on connaît les 4 points en détail, hop, on est calme et on est serein, parce que on sait en fait faire une introspection et un audit de soi-même, de ce qui est, de ce qu'on est et de ce qui nous représente, et on est entre guillemets aligné avec ce qu'on recherche et ce qu'on est au fond de nous-mêmes. Et pour les 2 autres points, du coup, vous avez les forces, les faiblesses, et après vous avez les opportunités et les menaces. Et là, en fait, c'est un point, ces 2 points-là, ils sont importants, parce que comme tout le monde, enfin, je pense que ça va de soi, les opportunités, c'est important, il faut savoir les saisir. Après, chacun a ses convictions par rapport aux opportunités à saisir, les vraies opportunités qu'il faut saisir. Et des fois, il y a des menaces qui se font passer pour des opportunités. Celles-là, il faut en fait savoir les analyser pour se rendre compte qu'en fait, cette opportunité-là, c'était en fait une menace et c'était pas pour moi. Et pour savoir analyser au mieux cela, il faut savoir au mieux connaître ses forces et ses faiblesses pour identifier au mieux les menaces qui se disent être des opportunités. Donc voilà, on vient de réviser un peu des cours basiques. J'avais même pas prévu de parler de ça, mais c'est très marrant. J'ai envie de vous mettre une autre musique. Je réfléchis à un titre. Il y a un artiste que j'aime beaucoup. C'est un artiste français qui chante en anglais. Et je vais vous partager du coup le titre de Reless. Il se nomme Thanks God. Lui aussi, c'est un ancien titre. Mais si vous avez en tout cas envie d'aller faire du sport, parce que c'est une de vos forces pour vous, je pense que vous pouvez l'additionner à rester serein dans votre playlist de sport.

j'aimerais vous encourager à faire une sorte de petite audit de vous-même, de nous-mêmes, même je m'encourage moi-même à faire une sorte d'audit de mes forces, de mes faiblesses, de mes opportunités et des menaces ou des fausses opportunités, dirions-nous, pour être une personne sereine. Trouver le calme, c'est faire un petit point, avoir une feuille, se poser, réfléchir, écrire et écouter un peu ce qui passe dans notre tête. Je sais pas si ça vous arrive, mais ça arrive à plein de gens. C'est pour ça que la plupart des personnes font du journaling et écrivent un peu leurs pensées ou autres. Et aussi, je vous encourage, si c'est pas le cas, peut-être que vous faites du journaling et que ça vous aide. Peut-être qu'il y en a pour d'autres, c'est papoter avec les copines et tout, enfin bref. Mais aussi, peut-être que parmi vous, il y en a, vous devez faire des podcasts. Et je vous encourage à commencer ça, à faire des podcasts, ne serait-ce que chez vous. Peut-être pour certaines d'entre vous, c'est peut-être des vidéos, que ce soit sur les réseaux, que ce soit... Enfin, vous avez besoin de parler aussi. Trouver un peu le moyen... de faire que vos paroles ça puisse porter du fruit. En tant que girlies, je vous encourage à chercher ce qu'il y a au plus profond de vous pour vraiment être aligné avec vos valeurs, ce que vous êtes et trouver un peu ce qui fait de vous une personne unique parce que on est tous uniques. Il n'y a pas à être en concurrence avec qui que ce soit, sauf si c'est votre mindset à vous, mais en tout cas, moi, ça fait pas partie de mon mindset parce que je pense qu'on est toutes uniques, on a toutes un rôle à jouer dans ce monde, on a toutes une place précise à, où l'on doit être et il n'y a pas à envier qui que ce soit. Et pour le point actualité, parce que je pense que c'est important d'en parler, dernièrement, il y a eu le pape au Stade de France. Je pense que c'était vraiment un événement à ne pas louper. Donc, c'était le 25 septembre au Stade de France. Et il me semble qu'il y avait plus de 80 000 chrétiens. Je crois qu'en 2026, c'est une grande première. Il y a eu pas mal de concerts. Il y a eu aussi le Jesus Festival avec, je crois qu'ils en sont à leur 3e, 4e édition. Je trouve que c'est vraiment encourageant de voir de plus en plus d'événements chrétiens comme ça en France. En tout cas, moi, c'est quelque chose qui m'inspire et qui m'encourage. Côté mode, le défilé de Louis Vuitton est incroyable, avec la cascade d'eau qui vient dénoter par rapport à la canicule qu'il y a eu. C'est vraiment impressionnant. Et on voit le professionnalisme dans leur défilé au quotidien. Donc, c'est juste parfait. Et puis pour l'actualité technologique, parce qu'ici on aime bien l'électronique et la technologie, le nouvel iPhone est juste incroyable. Il y a un double écran, il est pliable. Alors est-ce que ça va nous empêcher d'utiliser la tablette? C'est une question à se poser, mais je pense que pour les plus poussés en technologie, c'est vraiment un bon investissement à avoir. Donc restez à l'affût, parce que là, ça va envoyer du lourd, comme on dit. Bon, j'espère que ce nouveau concept et cette émission vous plaît. Hâte de pouvoir y ajouter aussi des audios pour animer un peu plus cette émission, pas seulement qu'avec ma voix, mais aussi avec votre voix, parce que cette émission, elle est aussi là pour vous et pour que vous puissiez avoir la parole, vous aussi, et vous exprimer sur vos ressentis, vos idées, vos concepts. J'espère pouvoir faire évoluer cette émission avec vous. Et je vous laisse avec un titre plein d'amour. C'est One to One, c'est là. Et il se nomme Ti Amo.

étrangers sur cette terre. Notre idée première, c'est de défendre la dignité des personnes qui ont dû quitter leur pays. Et c'est pour ça qu'au terme d'immigrer, même de déplacer, on choisit le terme d'exilé. Depuis quelque temps, j'entends une revendication qui pourrait être le droit d'exil. Parce qu'au fond, nous ne savons pas ce qu'il peut nous arriver sur notre territoire avec les changements climatiques. Peut-être un jour serons-nous exilés. Se mettre dans l'état d'esprit que l'exil, c'est un droit qu'on doit défendre. Et donc la CIMAD, c'est le respect de la dignité des personnes, d'où qu'elles viennent. Il n'y a pas d'étrangers sur cette terre que de manière assez personnelle. Je modifie en disant « nous sommes tous étrangers sur cette terre » et d'ailleurs elle ne nous appartient pas. « Nous sommes tous étrangers sur cette terre » et d'ailleurs elle ne nous appartient pas.

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Yes, c'est parti. Amis auditeurs, auditrices, amis du rock, bienvenue dans Baroque & Roll. Nouvelle édition et début d'une nouvelle saison dans le vaste univers du rock, en tout cas selon les choix de son animateur. Cette émission s'est ouverte avec Stand Up, un titre de Tascru. Tascru, c'est un groupe de New York, c'est également le nom de son chanteur et guitariste, ou plutôt son pseudo, puisque son nom réel c'est Richard Betts, et ce groupe est issu de Syracuse, un bled à côté de New York, donc un groupe US. Allez, on reste aux États-Unis, la suite avec Ray Benders. Bonne écoute à tous.

les moins jeunes auront peut-être reconnu ce titre qui date du début des années 70 et qui est dû à ce groupe connu planétairement, je parle des Stones, des Rolling Stones, Gimme Shelter. Gimme Shelter, donne-moi un abri, c'est la traduction, un titre un peu prémonitoire vu le contexte actuel international qui a l'air de se diriger vers une paix mondiale. Allez, donnez-nous un bunker de préférence avec des géraniums au balcon et tout le monde sera content. C'était précédé par une piste atypique dans le contexte des albums d'Adrian Belew, qui est l'ancien guitariste de ce groupe qui fut culte, qui le reste quelque peu pour ceux qui aimaient cette musique. Je parle du groupe King Crimson. Et donc Adrian Belew, là, pour le coup, se dégage un peu sur un titre un peu plus rock, ce fait d'habitude sur ses albums qui continuent jusqu'à nos jours. C'est plutôt comparable à la peinture de Jason Pollock. C'est un peu surréaliste et difficile à suivre pour les oreilles et pour l'esprit en même temps. Allez, on donne un petit coup de booster et on retrouve ce groupe de Chicago qui ne joue pas du blues, le groupe Propagandhi. Bonne écoute à tous.

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fin de séquence avec cette reprise d'un titre des Beatles, Back in the USSR. C'est le titre de l'album, cet album mythique des Beatles, double album qui est blanc à l'origine et qui le reste, qui est appelé le White Album également pour les spécialistes des Beatles. Et donc là, pour le coup, c'était repris par le guitariste un peu déjanté guitaristiquement sous son pseudo John Five, et à la voix, la reprise au chant, c'était Lemmy Kilmister, le chanteur attitré éponyme du groupe sulfureux Motorhead, ce Lemmy qui est parti le 28 décembre 2015. Et ma foi, c'était une reprise bien musclée qui rappelle un petit peu Motorhead d'une certaine façon, mais la piste d'origine des Beatles est également assez énergique. C'était précédé par le groupe Noise Shaper, un groupe qui fonctionne plutôt dans le rock, mais surtout dans le dub, avec pas mal d'effets électroniques correspondants. Allez, on poursuit et on retourne avec le personnage qui a ouvert cette émission, Tascru, extrait de son dernier album, Drive On. Bonne écoute à tous.

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une séquence avec ce groupe de Los Angeles intitulé The Spooky Surfer, un groupe qui parfois fait des pistes uniquement instrumentales. C'était précédé par un groupe beaucoup plus connu sur la scène du heavy metal ou du metal industriel, comme l'appellent les spécialistes des étiquettes, le groupe Rammstein, qui devrait, paraît-il, être apparenté à la ville de Rammstein dans l'ex-Allemagne de l'Est. Et c'est extrait de leur album Deutschland. Allez, cette émission est bien entamée, elle arrive. Presque arrivé à son terme, mais il reste encore peu de temps et on va poursuivre avec un classique. Les classiques du rock dans cette émission ne se bousculent pas au portillon, et pour cause, je préfère passer des groupes moins connus pour faire connaître des musiciens qui ont également beaucoup de qualités, beaucoup de talents, mais qui sont moins connus que les plus connus, comme disait un certain Marquis. Tout de suite, on retrouve Lou Reed, Nobody Business. C'est les affaires de personne, mais c'est les siennes.

Et voilà, c'est sur ces sons que cette émission se termine. Je vous retrouve la semaine prochaine, toujours sur le 91 auprès de Montpellier. L'interface pour communiquer à propos de cette émission, si vous en avez envie, pour information sur la programmation

musicale, dédicace musicale ou autre. C'est toujours sur le même numéro, le 06 06 48 74 30 06 06 48 74 30, par SMS ou appel direct. Bonne semaine à tous, à bientôt.

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L'introduction. L'introduction. C'est un peu une carte de visite. C'est la partie stratégique. La partie où il faut séduire, montrer qu'on a compris le sujet. Il est essentiel d'être sourcilleux sur l'intro et bien décomposer les étapes. Tout d'abord, il faut...

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